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1: Il est 3 heures.

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1: Il est 4 heures.

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1: Il est 5 heures.

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1: Il est 7 heures.

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1: Il est 8h. Bonjour à toutes, bonjour à tous. Anne, pour vous accompagner en ce dernier jour pour ces matinales sur Radio Lodève. Nous sommes aujourd'hui le vendredi 31 juillet. On termine le mois ensemble et on termine cette série de matinales sur Radio Lodève. Alors on est ensemble jusqu'à 10h et ensuite c'est Lénie qui prendra le relais de 10h à midi pour nos deux heures que nous allons passer ensemble. Vous allez pouvoir retrouver de la musique, bien sûr, un programme très éclectique, très vacances. Vous allez pouvoir retrouver différentes infos loisirs, retrouver également des rendez-vous avec l'actualité nationale et internationale ou encore des rendez-vous avec différentes chroniques que vous pourrez retrouver dans quelques instants. On retrouvera à 8h15 l'horoscope. Nous aurons aussi le programme cinéma et puis à venir tout un tas d'autres choses dans ces deux heures que nous allons passer ensemble. Je vous souhaite à tous de passer une très très bonne matinée à l'écoute de Radio Lodève. On s'écoute Tracy Chapman avec Sorry d'ici quelques instants après ce petit sujet. Matinée jeunesse et métier de l'engagement citoyen avec un passage de la patrouille aérienne de France. Un rendez-vous pour découvrir celles et ceux qui s'engagent au quotidien. C'est pour ce samedi 1er août. C'est demain de 9h à 13h sur les rives du lac du Salagou à Clermont-l'Hérault. La communauté de communes du Clermontais, en partenariat avec de nombreux acteurs institutionnels, organise cette matinée jeunesse dédiée à la découverte des métiers de l'engagement citoyen. C'est ouvert à tous et en particulier aux jeunes en recherche d'orientation. Cet événement a pour ambition de faire découvrir des professions essentielles au service de la population, de la sécurité et de la solidarité. Les visiteurs pourront rencontrer les femmes et les hommes qui exercent ces métiers, échanger avec eux, découvrir leur mission et s'informer sur les parcours de formation et les opportunités de recrutement. De nombreux partenaires seront présents. La patrouille aérienne de France, l'armée de terre, l'armée de l'air et de l'espace, la gendarmerie nationale, les sapeurs-pompiers, la Croix-Rouge française, la mission locale jeune, MLJ, et quelques autres stands qui seront aussi proposés. À cette occasion, je vous rappelle que la patrouille aérienne de France effectuera un passage au-dessus du site entre 10h20 et 10h45. Ce moment spectaculaire viendra ponctuer la matinée et illustrer les valeurs d'excellence, d'engagement et de dépassement de soi portées par les métiers représentés lors de cette manifestation qui se déroule sur les rives du lac du Salagou à Clermont-l'Hérault ce samedi 1er août de 9h à 13h.

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1: Temps nuageux aujourd'hui, partiellement ensoleillé avec des températures pour les minimales ce matin de l'ordre de 21 degrés. Les maximales vont grimper pour atteindre les 32 degrés au plus fort de la journée entre 15h et 16h. Le département de l'Hérault a été placé hier à midi en vigilance jaune canicule. Les températures vont augmenter progressivement pour atteindre les 33 degrés sur le littoral et jusqu'à 36 degrés à l'intérieur des terres. Les températures nocturnes seront aussi en hausse, avec des minimales pouvant atteindre les 25 degrés. Alors, quelques bons réflexes en cas de forte chaleur. 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Tenez-vous informé de l'évolution de la situation, notamment sur le Facebook de la préfecture auprès des consignes de sécurité de Météo France. Et sachez qu'en cas de malaise ou de coup de chaleur, il faut appeler bien sûr le 15. N'hésitez pas à prendre des nouvelles de vos proches, notamment les plus vulnérables.
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L'établissement français du sang vous donne rendez-vous à l'ODEVE cet après-midi de 14h à 16h où est organisé un don de sang, collecte de sang à l'espace Marie-Christine Bousquet. C'est ce vendredi 31 juillet de 14h à 19h. N'hésitez pas, donnez votre sang. Le prochain rendez-vous, c'est donc cet après-midi. Dimanche 2 août, marché aux livres, romans, littérature, BD, livres enfants. C'est organisé par l'association Mémoire du Livre. C'est de 9h à 17h, place de l'Esplanade. C'est donc à Gignac où va se dérouler la tournée Héros Vacances, édition spéciale Terre d'Héros, Géoparc mondial UNESCO. Cette tournée vacances s'arrêtera donc à Gignac dimanche entre 17h et 21h sur la place du jeu de ballon, avec des animations accessibles à tous qui seront proposées par le département de l'Hérault et Hérosport, avec le soutien de la ville de Gignac et la participation de nombreuses structures au programme pour petits et grands, des animations pour venir jouer, s'initier, découvrir, partager d'agréables moments de convivialité et profiter aussi de ce que l'on vous propose tout au long de cette fin d'après-midi à Gignac, avec le podium numérique qui sera présent, défi environnement, du tir au laser, structure gonflable, parcours petite enfance, stand santé, des jeux en bois, sport tambourin, et puis d'autres animations qui viendront compléter celle-ci. La tournée Héros Vacances vous donne rendez-vous à Gignac dimanche de 17h à 21h sur la place du jeu de ballon. Et puis la bibliothèque Max Rouquette vous propose des jeux d'écriture tout à l'heure à 10h30. À partir de 8 ans, c'est sur réservation et c'est proposé par l'atelier Bouquetin Édition. Rapprochez-vous de la médiathèque, de la bibliothèque Max Rouquette pour vous inscrire et voir s'il reste encore des places pour ce matin. La musique après Tracy Chapman, c'est Angèle avec son titre Dis-le, c'est tout nouveau. Et puis vous pourrez retrouver l'horoscope signe par signe avec Sylvie et Thierry. D'ici quelques instants, ce sera pour 8h15.

0: Dis-le, le titre interprété par Angèle. Avant d'écouter Jennifer avec Mourir sur scène, je vous propose de retrouver Sylvie et Thierry avec l'horoscope, signe par signe, de ce vendredi 31 juillet.
1: Bonjour à tous, dernier jour du mois, alors allons-nous le finir en beauté.
2: Bélier, votre mental de gagnant sera très stimulé par la conjoncture. Vous ferez des étincelles, aucune difficulté n'étant à prévoir.
1: Taureau, vous n'aurez pas le temps de vous ennuyer. Il se peut que vous ayez des nouvelles d'une personne du passé.
2: Gémeaux, savourez pleinement les instants de bonheur quand ils sont là et arrêtez de croire que vous allez le payer.
1: Cancer, une entrave pourrait contrarier le sens de la journée. Il vous faudra répondre à certains imprévus.
2: Les lions, si vous avez quelque chose à réclamer, de l'argent par exemple, les feux sont au vert.
1: Vierge, vous partagerez des moments agréables en famille. C'est le moment de répondre, même de lancer des invitations.
2: Balance, vous aurez tendance à vous disperser un petit peu.
1: Scorpion, dans votre secteur d'activité, la concurrence sera rude. Il faudra ruser, ami Scorpion.
2: Sagittaire, la conjoncture est forte. Vous pourriez bien faire un beau coup d'éclat.
1: Vous aurez la bougeotte, les Capricornes. Besoin d'être entouré et même de demander conseil autour de vous afin d'être rassuré sur un point.
2: Verseau, vous ne manquerez pas d'idées et elles seront servies par un bon sens de l'anticipation.
1: Enfin Poisson, des projets ne manquent pas, il faudra accorder des priorités, tout ne pourra pas être lancé en même temps non plus. Bonne journée à tous, demain vous penserez bien à fêter Alphonse, à demain pour un nouvel horoscope.
0: Merci Sylvie, merci Thierry, c'était l'horoscope signe par signe pour ce vendredi 31 juillet. J'espère que ces prévisions vous permettront de passer une très très belle journée. Et en ce 31 juillet, c'est le 212e jour de l'année. Nous fêtons aujourd'hui les Ignaces et les Loyola en l'honneur de Saint Ignace de Loyola. C'est aussi la date anniversaire de la naissance de Louis de Funès en 1914 et l'assassinat de Jean Jaurès en 1914 également. Bonne journée à tous à l'écoute de Radio Lodève. Voilà pour cette éphéméride. Je vous propose de continuer avec Jennifer, la chanson de Dalida reprise ici, revisitée par Jennifer, Mourir sur scène. C'est maintenant.

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Les amis des orgues de l'Odève vous proposent un apéro jazz dans le cloître de la cathédrale Saint-Fulcran ce soir à 19h avec le New Orleans Team dirigé par Guy Valette. Concert donné au profit de l'association Les Amis des Orgues. C'est à l'Odève, réservation au 06 43 51 06 37, tarif 25€. Avec les Amis des Orgues qui vous proposent aussi une demi-heure d'orgue tous les samedis dans le cadre des samedis d'été. C'est de 11h30 à midi. Ce sera pour demain. C'est à la cathédrale Saint-Fulcran avec projection du jeu de l'organiste sur écran. Et pour ce samedi 1er août, c'est l'organiste titulaire de la cathédrale de Montpellier, Jean De Quint, qui sera présent pour cette demi-heure d'orgue entrée libre. Les heures musicales de l'église de Soumont. Quatre soirées musicales qui ont démarré déjà hier. Ça continue ce soir avec le roi des Aulnes. Mélodie et musique à faire trembler de peur du romantisme allemand avec Annette Siran au chant, mezzo-soprane et Annette Bus au piano. Samedi, le trio baroque du Val d'Erau composé de Maguelone Mio à la flûte, Michael Cagna au clavecin et Albertin Ventadour à la viole de gambe pour des sonates de Bach, Telemann, Vivaldi et quelques autres compositeurs. C'est pour samedi. Dimanche, pour le dernier rendez-vous de ces heures musicales, c'est le récital de piano d'Annette Bus, œuvre de Rameau, Scarlatti, Clementi, Bach ou Chopin au programme. Participation libre pour ces soirées qui sont proposées à 19h à l'église du village de Soumont. Les heures musicales, c'est jusqu'à dimanche. Réservation par SMS au 06 42 58 74 72. Ce soir à 21h, parole d'artiste avec Herminie Blondel. C'est à Lamalou-les-Bains, aux terrasses du Casino. Soprano reconnue pour son élégance vocale et sa sensibilité artistique, elle s'est imposée comme une interprète incontournable du répertoire français. Le concert est en entrée libre, c'est à Lamalou. Et c'est pour ce soir. Tribute téléphone avec le groupe Minitel, c'est pour ce samedi 1er août, c'est à Saint-André-de-Sangonis, rendez-vous à 21h30, place de l'Hôtel de Ville. Les fans de rock français seront aux anges avec Minitel qui rendra hommage au mythique groupe téléphone dans un concert tribute qui promet énergie et nostalgie. Restaurant, bar et food truck sur place dès 19h et le concert lui démarre à 21h30, c'est pour samedi. On vient d'écouter L'Imparfaite par Amir et puis on continue avec Alex Warren Passenger et juste après à 8h30 vous retrouverez le flash d'RFI. Très bonne matinée à tous.

0: Vous écoutez Radio Lodève, il est 8h passées de 30 minutes et il est l'heure de retrouver l'actualité d'RFI, le flash de Radio France internationale. 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
1: Nathalie Michet.
2: Un accord historique, une étape monumentale vers la paix et la sécurité. C'est l'enthousiasme de Donald Trump sur son réseau Truth Social où il annonce donc la conclusion d'un accord sur le désarmement complet du Hamas. Désarmement également de tous les autres groupes armés de la bande de Gaza. C'est là l'un des points clés de la deuxième phase du cessez-le-feu qui est entrée en vigueur en octobre dernier. Phase qui prévoit également le retrait des forces israéliennes de Gaza et le président américain assure que ce retrait sera opéré au fil du désarmement du Hamas. De hauts responsables du mouvement palestinien confirment à l'AFP cet accord, mais pour l'instant pas de commentaire de la part d'Israël. L'Égypte, médiatrice de longue date dans ce dossier, annonce que des réunions auront bientôt lieu au Caire. L'Égypte, où le président Al-Sisi appelle à la désescalade après une attaque de drone qui a eu lieu ce jeudi dans le port méditerranéen de Damiet, c'est dans le nord du pays. Un navire citerne américain de stockage de gaz a notamment été ciblé. Les Houthis du Yémen, soutenus par l'Iran, nient toute responsabilité. Mais c'est bien là un nouveau symptôme de l'élargissement du conflit au Moyen-Orient. Mercredi, ce sont des groupes armés pro-iraniens en Irak qui ont été frappés par les États-Unis et par l'Arabie Saoudite. Une réponse à des attaques de drones lancées depuis le sol irakien. Abla Junaidi.
3: Formellement intégrés aux forces armées irakiennes, les forces de mobilisation populaire, en majorité chiites, sont pointées du doigt par Washington. Dans la riposte américaine de mercredi, 20 de leurs membres ont été tués. Leur lien avec l'Iran est historique, rappelle Myriam Benrad, professeure à l'université d'Exeter.
4: Elles sont nées en Iran, en fait. Elles ont été formées, constituées par l'ancienne opposition chiite islamiste irakienne au régime de Saddam Hussein. Elles disposaient déjà de bras armés qui, en fait, bien sûr, parce que la situation en Irak s'est militarisée à partir de 2003, ont pris le pouvoir, en fait, ont pris l'ascendant sur les branches plus politiques.
3: D'abord en retrait dans la guerre opposant les États-Unis à l'Iran, ces groupes paramilitaires ont fini par changer de positionnement au moment de la signature du cessez-le-feu avec les États-Unis, signe que la résistance paye, selon la grille de lecture partagée par tous les groupes pro-Iran.
4: C'est ce qui redonne ce zèle guerrier, ce zèle d'opposition, de résistance à ces fameux mandataires, dont ces milices en Irak, parce qu'elles ont le sentiment que l'Iran a gagné la guerre.
3: Reste que la situation est potentiellement explosive pour l'Irak, qui risque de se voir entraîné malgré lui dans une guerre régionalisée du fait de l'implication de ces groupes dans le camp de l'Iran. Les autorités politiques à Bagdad n'ont jamais réussi à les maintenir pleinement dans le giron de l'État.
2: Et pour sa part, le Pakistan, médiateur dans le conflit entre les États-Unis et l'Iran, assure que des négociations sont en vue pour une désescalade. L'enclave espagnole de Ceuta, dans le nord du Maroc, au cœur d'une nouvelle crise migratoire. Le Premier ministre Pedro Sanchez se rend sur place en urgence après des entrées illégales massive de migrants ces derniers jours. Au moins 1500 à 2000 arrivées, des arrivées par la mer notamment et dans des conditions tragiques puisque 9 personnes au moins ont péri noyées. Au poste frontière terrestre, les forces espagnoles ont-elles préféré ouvrir les portes afin d'éviter des catastrophes similaires à celles des dernières années. Cette crise migratoire, elle se double d'une crise politique entre l'Espagne et l'Italie car en réaction à Rome, la chef du gouvernement d'extrême droite, Giorgia Meloni, a appelé à suspendre l'Espagne de l'espace Schengen. Un appel démagogique d'après le chef de la diplomatie espagnole qui a décidé de convoquer l'ambassadeur d'Italie à Madrid. Dans les faits, d'après Yves Pascuo, chercheur à l'Institut Jacques Delors, une suspension ou bien une exclusion de l'espace Schengen est quasi impossible.
5: L'annonce visant à suspendre la participation d'un État à Schengen, voire même à l'en exclure, est politiquement performative, sauf qu'elle se heurte à une réalité juridique qui est que les États membres participant à l'espace Schengen sont listés dans les traités et que pour exclure un pays de l'espace Schengen, il faudrait modifier les traités, ce qui juridiquement est toujours possible, mais qui en réalité est très compliqué puisque cette modification requiert l'unanimité des États membres.
2: Le chercheur Yves Pascuo qui répondait à Achim Lippold. 6h du matin à Kampala, 6h05 exactement, l'Ouganda, où l'opposant historique Kizza Besigye se trouve désormais en soins intensifs à l'hôpital. L'homme de 70 ans avait été pris d'un malaise en pleine audience au tribunal mercredi lors de son procès pour haute trahison. Un procès plus que jamais compromis, Walid Diallo.
1: Kizza Besigye s'est écroulé au tribunal après avoir refusé les avocats désignés d'office par l'État ougandais. Son avocat personnel, Kato Tumusime, suspecte les autorité de chercher avant tout à obtenir sa condamnation, quel que soit son état.
6: Vous voyez, cette précipitation vise à mettre fin à ce procès. C'est comme si quelqu'un avait donné pour consigne que l'affaire devait se conclure aussi vite que possible. Mais je ne peux pas le confirmer. Cependant, tous les indices vont dans ce sens. Il s'agit d'une persécution politique, mais on utilise le pouvoir judiciaire pour lui donner une apparence légale et la dissimuler sous un vernis brillant.
1: C'est la troisième fois que l'opposant est hospitalisé depuis qu'il est en détention. En février 2025, il l'avait rapidement été après une grève de la faim, puis l'avait encore été en janvier dernier. Une dégradation de ses conditions de santé qui n'empêche pas le procès de se poursuivre, ce que dénonce son avocat.
6: Les revendications sont restées les mêmes. Permettre à une personne d'accéder aux soins médicaux auxquels elle a droit à ses frais, car le gouvernement n'a pas réussi à les lui fournir. Deuxièmement, lui permettre d'avoir des représentants juridiques de son choix. Mais aujourd'hui, l'État l'empêche d'accéder à ses avocats et aux infrastructures dont il a besoin. L'intimidation dont font l'objet ses avocats rend difficile leur présence au tribunal et leur capacité à le représenter dans son affaire.
1: Enlevé en novembre 2024 lors d'un déplacement au Kenya, Kizza Besigye fait face à la justice pour trahison, accusé d'avoir monté un complot contre le président Museveni.
2: En République démocratique du Congo, c'est l'autre épidémie au cœur d'une grande bataille sanitaire. En plus d'Ebola, eh bien c'est l'épidémie de choléra apparue en 2022 et qui explose depuis le début de l'année. D'après l'OMS, plus de 106 000 nouveaux cas ont été enregistrés pour plus de 3 000 décès. Et...
0: voilà pour le flash de Radio France Internationale. C'est Genesis que l'on écoute et on continue cette matinée ensemble.

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tous au musée de l'Odève ce dimanche 2 août, le premier dimanche de chaque mois. L'entrée est à 1 euro pour tous au musée de l'Odève et deux visites guidées de l'exposition Art aborigène sont proposées à 11h pour les familles, à 15h30 pour les adultes. Réservation au musée en appelant le 04 67 88 86 10. Un mot aussi sur la randonnée à l'Aube au Salagou pour le lundi 3 août, pour lundi prochain. Dès 6h du matin, rendez-vous au Mas de Riri à l'orée du jour. Venez partager un moment en suspension fait de contemplation, de marche et d'écoute. Histoire de volcanisme, de barrages et de vallées englouties. Un lieu bucolique, un paysage féerique. Balade de 6 km au lac du Salagou. Réservation auprès de Laure Charpentier qui mènera la balade. 06 89 78 71 02. Tarif 12 euros, tarif réduit 8 euros. La randonnée à l'Aube au Salagou, c'est pour ce lundi 3 août. Le Pont du Diable autrement avec la visite guidée et apéritif au coucher du soleil. C'est pour ce soir, ce vendredi 31 juillet à la Maison du Grand Site à Agnan entre 19h et 21h. Aux dernières lueurs du jour, le site du Pont du Diable révèle une autre facette. Avec un guide conférencier, vous découvrirez la richesse de ce lieu au patrimoine culturel et naturel exceptionnel. Cette visite est suivie d'un apéritif de produits du terroir et d'une sélection de vins sur le célèbre pont médiéval. Réservation sur billetterie.saintguillaume-valleyhéro.fr.

Coupe de France de pétanque pour le troisième tour de cette Coupe de France. La boule sauvage reçoit Montferrier Pétanque ce soir à 18h30 au boulodrome Michel Minerva à Lodève. Le marché est dans le pré à Saint-Étienne-de-Gourgas et ce soir jusqu'à 20h comme tous les vendredis de l'été. Producteurs, artisans, buvettes, animations et un concert ce soir avec Souad pour des chants brésiliens. Le marché est dans le pré, c'est ce vendredi à Saint-Étienne-de-Gourgas dans le petit pré en face de la mairie. Les Vendredis Gourmands de Carlincas, c'est aussi pour ce soir. Marché de producteurs locaux, c'est sur la place Saint-Martin à Carlincas. Buvette et animation musicale organisée par les producteurs locaux, l'Amicale de Carlincasol, la Diane de Carlincas et la mairie de Carlincas et Levas. Le loto des chasseurs de Dio, Valquière et Vernazoubre, ce loto avec de nombreux lots et une bonne ambiance garantie, c'est pour dimanche à 17h à la salle polyvalente de Lunas. Une buvette et petite restauration sera proposée par l'association.

Théodora Mélodrama sur Radio Lodev. Janet Jackson, Together Again, c'est le titre que je vous propose d'écouter. Et je vous souhaite à tous de passer une très très bonne matinée à l'écoute de Radio Lodev en ce vendredi matin. Anne, avec vous jusqu'à 10h.

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1: Il est 9h.
2: Un massif en Hérault en alerte orange incendie aujourd'hui face au risque accru d'incendie. La préfecture de l'Hérault appelle à la plus grande prudence aujourd'hui, vendredi 31 juillet. Un massif forestier du département, le Minervois et Saint-Chinianais, est placé en risque élevé. L'accès y est déconseillé et les travaux réglementés. Les autorités rappellent les règles élémentaires, pas de feu, pas de barbecue, pas de mégots jetés au sol. Il est impératif d'alerter les secours en composant le 18 ou le 112 en cas de départ de feu. Plus d'informations sur le site de la préfecture. Dès le 29 septembre prochain, le centre aquatique à Clermont-l'Hérault ouvrira ses portes à IFDIS Formation, Institut de formation et développement de l'ingénierie du sport, et à ses futurs apprentis au BPGEPS, brevet professionnel de la jeunesse, de l'éducation populaire et du sport, mention multi-activité physique ou sportive pour tous. L'appel à candidature pour les futurs éducateurs sportifs est donc lancé. Ce brevet est un diplôme d'État de niveau 4 délivré par le ministère chargé des sports, reconnu, valorisé et valorisant. Ce diplôme professionnel forme des éducateurs sportifs polyvalents, capables d'encadrer des activités physiques pour différents publics en sécurité et dans des structures variées, collectivités, associations, clubs, centres sociaux, accueil de loisirs. À Clermont-l'Hérault, le centre aquatique accueillera l'IFDIS, un centre de formation qui offre la possibilité de décrocher ce brevet sur une durée d'un an en alternance. Cette formation est ouverte aux jeunes en alternance, aux demandeurs d'emploi, aux salariés en reconversion, aux sportifs souhaitant professionnaliser leurs pratiques et toute autre personne passionnée par l'animation sportive. La formation s'adresse aux personnes souhaitant devenir éducateurs sportifs polyvalents, aux animateurs qui veulent professionnaliser leurs pratiques ou encore aux personnes travaillant ou souhaitant travailler dans une collectivité territoriale, un service jeunesse, scolaire ou périscolaire, un service des sports, un centre social, une association sportive ou même dans le tourisme. L'objectif de cette formation est de pouvoir assurer un maximum de missions, encadrer, animer et conduire des séances d'activité physique pour tout public, mettre en place des projets sportifs, favoriser la santé, le bien-être et la pratique sportive, organiser des événements sportifs, adapter les activités, construire son réseau professionnel. La clôture des inscriptions est fixée au 12 septembre prochain avec un nombre de places limité. L'épreuve de sélection se déroulera le 21 septembre au centre aquatique avenue Louis-Villaret à Clermont-l'Hérault. La formation débutera le 29 septembre. Retrouvez toutes les informations, détails, inscriptions, conditions et contacts sur le site de la communauté de communes du Clermontais Salagou-Cœur d'Hérault, cc-clermontais.fr.

La fête locale de Saint-Gervais-sur-Mare débute ce vendredi 31 juillet avec le concours de pétanque qui a démarré en début d'après-midi, avec la tournée Héros Vacances et de nombreux jeux et stands gratuits pour tous jusqu'à 21h, avec la bodega qui s'installe à 19h30 animée par le duo live Lasca, à 22h le bal gratuit avec Didi Cyril, la journée La Camargue à la montagne avec la manade Bilo, c'est pour ce samedi. Jeudi 1er août, bénédiction des chevaux dès 10h, jeu d'agilité équestre, grand cortège de chevaux, concert par la chorale de la Mare à midi, suivi d'une brazucade et d'une grillade, à 15h, jeu de gardien, suivi d'un taureau piscine, 19h, apéritif avec cristal noir, repas, et à 22h, le bal gratuit, toujours avec le grand orchestre cristal noir et ses danseuses. Dimanche, tour de ville à 9h, loto à 17h, clôture de la fête avec le groupe live Revival, c'est à 19h30. C'est à Saint-Gervais-sur-Mare, la fête locale. La fête, c'est aussi à Saint-Maurice-de-Navacelles, à partir de ce soir, 19h, ouverture donc de la fête et bal avec DJ Flevens à 21h30. Samedi, 15h, concours de pétanque, 19h, apéritif en musique, 21h, repas, bal avec l'orchestre P2M à 22h30. Et dimanche, au BAD à 9h, repas tiré du sac sur la place à 20h pour Saint-Maurice-Navacelles pour la fête. La première fête de la pétanque à Joncelles au Pradel, c'est pour ce samedi 1er août, avec le concours de pétanque à 14h, limité à 48 équipes, 10€ par équipe, panier garni à gagner. Réservation au 07 84 54 90 76. La fête continuera avec une soirée disco avec Diffiz. Et un repas qui sera aussi proposé dès 19h. La première fête de la pétanque, c'est à Joncelles, c'est pour ce samedi 1er août.

0: On a toujours plaisir à écouter ce morceau Reggae Night avec Jimmy Cliff sur Radio Lodève. On va parler cinéma maintenant, présentation des films à voir dans nos salles locales, Bédarieux, Lodève ou Clermont-Léraud. Et Clermont-Léraud, le cinéma Alain René qui vous propose plusieurs séances, 6 séances aujourd'hui avec à 11h tout à l'heure Vaiana, la légende du bout du monde pour le jeune public. Il y aura à 13h45 des Mignons et des Monstres, à 15h45 de la Comédie française, cette comédie de Martin Darondo. Il y aura ensuite pour la séance de 17h30 Spider-Man Brand New Day en version française à 17h30. Il y aura à partir de 19h les Caprices de l'Enfant Roi. C'est au Château d'Yguin, c'est du cinéma en plein air à Clermont-Léraud. Pour aujourd'hui, c'est rue du Pioche. Accueil et billetterie à partir de 19h. Apéro, lounge, et buvette et restauration sur place. Pique-nique autorisé. Projection à la tombée de la nuit. Voilà, il faut apporter votre transat pour plus de confort. Et 5€ pour le tarif de ce cinéma en plein air prévu ce soir à partir de 19h et la séance à la tombée de la nuit pour les Caprices de l'Enfant Roi, une comédie dramatique de Michel Leclerc avec Artus, Juliette Piaton, Nemo Schiffman, 1651, Louis, pas encore 14, est un jeune adolescent. Alors que la fronde menace, sa mère Anne d'Autriche décide d'exfiltrer son fils pour le mettre à l'abri et le remplace par un sosie. Louis est confié à D'Artagnan, à Cyrano de Bergerac, qui le cache au sein de la troupe de théâtre de Madeleine Béjart et Molière. Tandis que Madeleine et Cyrano se découvrent une passion commune pour le jeune Molière, Louis découvre la vie et ses plaisirs, l'art et le travail, le courage et la stratégie, tout ce qui fera de lui le roi soleil. Les Caprices de l'Enfant Roi, c'est du cinéma en plein air, projection au Château d'Yguin, c'est ce soir. Et puis pour la séance de 20h30, il y aura l'Odyssée, c'est la version française qui est proposée pour aujourd'hui. Voilà pour les séances du cinéma Alain René de Clermont-Léraud. Le cinéma Jean-Claude Carrière à Bédarieux vous propose plusieurs séances là aussi pour aujourd'hui. À 15h30 et 17h45, il y aura Charlie et les kangourous, cette comédie, film d'aventure. Il y aura à 16h et 21h de la Comédie française, à 14h des Mignons et des Monstres. Il y aura à 20h15 la bataille de Gaulle, partie 2, J'écris ton nom, ce film d'Antonin Baudry avec Simon Abkarian, Simon Russell Bill et Benoît Magimel. Juin 1940, la France s'effondre et signe l'armistice. Au milieu du chaos, un homme refuse de céder, seul contre tous. Ce général inconnu s'échappe vers Londres pour sauver ce qu'il reste d'un rêve, la liberté. Sans armée, sans appui, sans espoir, mais avec une folle conviction, la France, sa France, n'a pas déposé les armes. C'est la partie 2, la bataille de Gaulle, J'écris ton nom. C'est à voir et c'est prévu pour aujourd'hui à 20h15. 15h30, il y aura La fille dans les nuages. Il y aura à 17h30 l'Odyssée. Ensuite, à 21h, à 20h15 également. 17h30, 20h15 l'Odyssée. 15h30 et 20h45 Spider-Man Brand New Day. Voilà pour le cinéma Jean-Claude Carrière de Bédarieux. Du côté de Lodève, le cinéma Luteva vous propose là aussi plusieurs séances pour ce vendredi. Il y aura pour la séance de 14h30 en version originale sous-titrée L'Odyssée, film interdit aux moins de 12 ans. On vous propose à 15h Vaiana, la légende du bout du monde, un film pour les plus jeunes dès 6 ans. On propose à 18h et 21h15 sur la route d'Omaha. C'est un film de Cole Webley avec John Maguro. Ella et son frère Charlie sont réveillés en pleine nuit par leur père sans explication. Ils les embarquent pour un long voyage sur les routes du Midwest. Alors que les deux jeunes enfants découvrent un monde qu'ils n'ont jamais vu, leur père demeure mutique et soucieux. Ella commence alors à entrevoir la vérité derrière ce voyage improvisé sur la route d'Omaha. C'est un film qui sera proposé en version originale sous-titrée et c'est prévu pour la séance de 18h et de 21h15. À 18h, il y aura le moment ciné-rencontre avec Ressac, une histoire touareg. C'est en présence du réalisateur que se fait cette séance. Ressac, une histoire touareg, est une histoire de transmission et de mémoire, un film où l'intime se mêle aux politiques. Enfin, c'est la première œuvre cinématographique qui met en scène le monde touareg vu de l'intérieur. C'est en partenariat avec l'association Tanzin, en présence du réalisateur, et c'est dans le cadre des animations qui se font au parc des arts et métiers du côté d'Octon, avec cette projection. Et puis pour la séance de 20h30, il y aura D'où vient le vent en version originale sous-titrée. Voilà pour les programmes ciné dans nos trois salles locales pour aujourd'hui, vendredi 31 juillet. Il est 9h passé de 20 minutes. Avant de retrouver Ed Sheeran, on fait une petite pause.
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Minéraux et fossiles, c'est le thème du salon, 11e salon organisé par l'association géologique de Villeveyrac. Il va se dérouler à la salle des fêtes de Villeveyrac, samedi 1er et dimanche 2 août. C'est pour tout le week-end, de 9h à 18h. Entrée 2 euros, gratuit pour les moins de 12 ans. De nombreux stands, une vingtaine, des panneaux d'explication pour vous expliquer ce que sont les minéraux, les fossiles, pour parler de paléontologie, avec des animations pour les enfants, tombola gratuite, restauration, buvette, grand parking gratuit et salle climatisée. Le salon minéraux et fossiles à Villeveyrac, c'est pour tout le week-end. L'association Raíces Flamencas vous présente la 4e édition d'Andalucía del Orbe qui se déroulera samedi 1er, dimanche 2 et lundi 3 août à Bédarieux. Pendant 3 jours, le public est invité à découvrir un programme gratuit mêlant flamenco, musique, danse, cinéma, mémoire et gastronomie. Au programme pour samedi, déambulation artistique et initiation au Céliane, au marché bio de Bédarieux. Dimanche, projection du film Ay Carmela de Carlos Saura, suivi d'une performance autour de la création de Raíces Flamencas, trace d'exil et d'un échange avec le public. Lundi, la nuit andalouse, avec spectacle des élèves de Raíces Flamencas, Paella et concert de l'Espagne à l'Amérique latine du duo Raíces composé de Magda Maquedano et de Antonio Cruz, le spectacle Alma Nueva de la compagnie Lorenzo Ruiz et Grand Bal Sévillan termineront donc cette journée de lundi. Au-delà de sa dimension artistique, Andalucía del Orbe est un projet de territoire qui favorise la rencontre, la transmission et le vivre ensemble à travers la culture. C'est à ne pas manquer. C'est sur 3 jours, samedi, dimanche et lundi. Et c'est à Bédarieux avec l'association Raíces Flamencas. 2012, c'était en décembre 2012, Pose tes mains, c'est une chanson interprétée par Mutine. Et puis juste après, à 9h30, vous retrouverez le flash de Radio France Internationale.

0: Nathalie Michet.
1: Un accord historique, une étape monumentale vers la paix et la sécurité. C'est l'enthousiasme de Donald Trump sur son réseau Truth Social où il annonce donc la conclusion d'un accord sur le désarmement complet du Hamas. Désarmement également de tous les autres groupes armés de la bande de Gaza. C'est là l'un des points clés de la deuxième phase du cessez-le-feu qui est entrée en vigueur en octobre dernier. Phase qui prévoit également le retrait des forces israéliennes de Gaza et le président américain assure que ce retrait sera opéré au fil du désarmement du Hamas. De hauts responsables du mouvement palestinien confirment à l'AFP cet accord, mais pour l'instant pas de commentaire de la part d'Israël. L'Égypte, médiatrice de longue date dans ce dossier, annonce que des réunions auront bientôt lieu au Caire. L'Égypte, où le président Al-Sisi appelle à la désescalade après une attaque de drones qui a eu lieu ce jeudi dans le port méditerranéen de Damiette, c'est dans le nord du pays. Un navire citerne américain de stockage de gaz a notamment été ciblé. Les Houthis du Yémen, soutenus par l'Iran, nient toute responsabilité. Mais c'est bien là un nouveau symptôme de l'élargissement du conflit au Moyen-Orient. Mercredi, ce sont des groupes armés pro-iraniens en Irak qui ont été frappés par les États-Unis et par l'Arabie Saoudite. Une réponse à des attaques de drones lancées depuis le sol irakien. Abla Junaidi.
2: Formellement intégrées aux forces armées irakiennes, les forces de mobilisation populaire, en majorité chiite, sont pointées du doigt par Washington. Dans la riposte américaine de mercredi, 20 de leurs membres ont été tués. Leur lien avec l'Iran est historique, rappelle Myriam Benrad, professeure à l'université d'Exeter.
3: Elles sont nées en Iran, en fait. Elles ont été formées, constituées par l'ancienne opposition chiite islamiste irakienne au régime de Saddam Hussein. Elles disposaient déjà de bras armés qui, en fait, bien sûr, parce que la situation en Irak s'est militarisée à partir de 2003, ont pris le pouvoir, en fait, ont pris l'ascendant sur les branches plus politiques.
2: D'abord en retrait dans la guerre opposant les États-Unis à l'Iran, ces groupes paramilitaires ont fini par changer de positionnement au moment de la signature du cessez-le-feu avec les États-Unis, signe que la résistance paye selon la grille de lecture partagée par tous les groupes pro-Iran.
3: C'est ce qui redonne ce zèle guerrier, ce zèle d'opposition, de résistance à ces fameux mandataires, dont ces milices en Irak, parce qu'elles ont le sentiment que l'Iran a gagné la guerre.
2: Reste que la situation est potentiellement explosive pour l'Irak, qui risque de se voir entraîné malgré lui dans une guerre régionalisée du fait de l'implication de ces groupes dans le camp de l'Iran. Les autorités politiques à Bagdad n'ont jamais réussi à les maintenir pleinement dans le giron de l'État.
1: Et pour sa part, le Pakistan, médiateur dans le conflit entre les États-Unis et l'Iran, assure que des négociations sont en vue pour une désescalade. L'enclave espagnole de Ceuta, dans le nord du Maroc, au cœur d'une nouvelle crise migratoire. Le Premier ministre Pedro Sanchez se rend sur place en urgence après des entrées illégales massive de migrants ces derniers jours. Au moins 1500 à 2000 arrivées. Des arrivées par la mer notamment et dans des conditions tragiques puisque 9 personnes au moins ont péri noyées. Au poste frontière terrestre, les forces espagnoles ont-elles préféré ouvrir les portes afin d'éviter des catastrophes similaires à celles des dernières années. Cette crise migratoire, elle se double d'une crise politique entre l'Espagne et l'Italie car en réaction à Rome, la chef du gouvernement d'extrême droite, Giorgia Meloni a appelé à suspendre l'Espagne de l'espace Schengen. Un appel démagogique d'après le chef de la diplomatie espagnole qui a décidé de convoquer l'ambassadeur d'Italie à Madrid. Dans les faits, d'après Yves Pascuo, chercheur à l'Institut Jacques Delors, une suspension ou bien une exclusion de l'espace Schengen est quasi impossible.
4: L'annonce visant à suspendre la participation d'un État à Schengen, voire même à l'en exclure, est politiquement performative, sauf qu'elle se heurte à une réalité juridique qui est que les États membres participant à l'espace Schengen sont listés dans les traités et que pour exclure un pays de l'espace Schengen, il faudrait modifier les traités, ce qui juridiquement est toujours possible, mais qui en réalité est très compliqué puisque cette modification requiert l'unanimité des États membres.
1: Le chercheur Yves Pascuo qui répondait à Achim Lippold. À 2 semaines seulement de la rentrée, le processus d'inscription de 50 000 nouveaux étudiants vient d'être suspendu. Décision du recteur de l'université, car le dernier concours d'entrée est entaché d'accusations de fraude. un concours organisé en ligne pour la première fois et au terme duquel 22 000 candidats ont été admis. Une réussite très inhabituelle, Louise Jouvezom.
0: S'il faut payer des cours particuliers à plus de 10 000 pesos pour n'être même pas admis parce que beaucoup de gens prévoient de tricher à l'examen, mieux vaut investir cet argent pour payer quelqu'un qui passe le concours à ta place. Je vais vous montrer comment.
5: D'habitude, seuls 10% des candidats réussissent l'examen d'entrée de l'UNAM. L'an dernier, 2 personnes sur 180 000 avaient fait un sans faute. Cette année, elles sont 14. Pour certaines formations, la moyenne de bonnes réponses a quant à elle triplé entre 2025 et 2026. Alors ces bons résultats ne signifient pas forcément que les étudiants ont triché, le distanciel a tendance à réduire le stress, mais ils ont quand même mis la puce à l'oreille de l'UNAM. Depuis l'annonce de la suspension des inscriptions, des centaines de candidats manifestent au cri de « des étudiants oui, des tricheurs non » pour exiger la tenue d'un nouveau concours. La présidente du Mexique elle-même, Claudia Sheinbaum, s'est exprimée mardi dernier sur la question en rappelant que l'UNAM reste une institution indépendante.
6: Le recteur de l'UNAM a nommé une commission technique pour résoudre ce problème et le gouvernement lui fournira toute l'aide nécessaire.
5: De son côté, Territorium Life, l'entreprise chargée d'organiser et de surveiller l'examen, assure que sa plateforme a fonctionné correctement puisqu'elle a permis l'exclusion de près de 3000 candidats suspectés de tricherie.
1: Et sur la planète football, la fronde contre Gianni Infantino qui se renforce. La CONCACAF, la Confédération américaine, rejette formellement le projet du patron de la FIFA d'ouvrir le capital de la Coupe du Monde à des investisseurs privés. Position exprimée au terme d'une réunion d'urgence.

0: 4 50 68 et sur bclpubtv.fr. 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

Spectacle équestre donné par la compagnie Petot, c'est tous les vendredis, c'est à 16h30 et c'est à la Couvertoira de mémoire d'un vieux tzigane. Tarif adulte 12 euros, moins de 12 ans 6 euros et gratuit pour les moins de 5 ans. Visite guidée 1000 ans d'histoire à la découverte de Saint-Guilhem-le-Désert en compagnie d'un guide. Vous arpenterez les ruelles, découvrirez les richesses médiévales du village, l'abbaye de Gélonne, joyau de l'art roman, les remarquables façades du village. Cette visite guidée, c'est tous les jours de la semaine à 10h30 et à 14h30 ainsi que le samedi et le dimanche seulement à 10h30 pour une visite d'une heure dans le village uniquement. Réservation obligatoire sur billet.saint-guilhem-valleshero.fr. 04 67 57 58 83, 9 euros pour les adultes, 5 euros pour les 10-18 ans, étudiants et demandeurs d'emploi, gratuit pour les moins de 5 ans. C'est une visite qui s'adresse à tout public. Visite flash de l'exposition Art aborigène à 11h et à midi ce samedi, c'est au musée de Lodève, c'est sans réservation. Autre visite de l'exposition Art aborigène en visite guidée au musée de Lodève, c'est tous les jours à 15h30. Il faut réserver au 04 67 88 86 10. Le marché traditionnel à Lodève, c'est demain matin, samedi de 8h à midi. Vous avez le marché couvert de producteurs à Poujol ce soir, marché en nocturne de producteurs et artisans locaux, restauration sur place. Vous avez aussi ce matin jusqu'à midi le marché traditionnel et saveurs du terroir local à Péguérolles de l'Escalette. Le marché de la Vaquerie, c'est de 17h30 à 20h. La Vaquerie et Saint-Martin de Castries, le marché traditionnel et saveurs du terroir local, c'est dimanche. La montée au clocher de la cathédrale Saint-Fulcran à Lodève, c'est demain samedi à 8h45. Prenez de la hauteur, les 220 marches du clocher vous mènent au sommet de la cathédrale Saint-Fulcran, un belvédère sur la ville et son écrin de verdure. Réservation à l'office de tourisme, tarif 10 euros, 7 euros et 5 euros pour les tarifs réduits. Réservation à l'office de tourisme au 04 67 88 86 44. Vous pouvez aussi visiter le temple bouddhiste Lerabling le dimanche à 14h, 15h30 et 16h30 à Roquerodonde. Réservation sur visite.lerabling@rigpa.org. 12 euros tarif normal, 9 euros tarif réduit.

cadre du festival d'été de l'illustre théâtre, une représentation théâtrale à Pézenas en plein air, différente chaque soir de la semaine. Ce vendredi, il y aura les précieuses ridicules de Molière. Samedi, il y aura les meilleurs moments de Daniel Villanova. Et dimanche, Monsieur de Poursognac de Molière. Tarif du festival, 25 euros le tarif normal, 19 le tarif réduit. Pour les enfants de 10 ans et moins, 12,50 euros les réservations sur le site www.illustretheatre.fr ou au 04 67 98 09 91. Beau voyage avec la compagnie Durama et Véronique Bourdon. C'est un happening burlesque sur le thème de l'eau qui sera proposé au théâtre de Verdure à Saint-Guilhem-le-Désert ce vendredi soir à 21h15, gratuit. Cunégonde de Bellevue, grand-mère haute en couleur, parcourt le monde pour créer son grand livre sur l'eau. Vous souhaitez la rencontrer à la bonne heure. Elle est de passage à Saint-Guilhem et elle vous confiera ses dernières découvertes sur l'eau. Des anecdotes aquatiques, des devinettes brumeuses et des légendes qu'elle a glanées au cours de ses incessantes pérégrinations. Beau voyage est un happening sur l'eau, une conférence loufoque mêlée de contes détournés. La compagnie Durama et Véronique Bourdon sur la scène pour vous présenter Beau Voyage. Gratuit, c'est ce soir à Saint-Guilhem-le-Désert, théâtre de Verdure, 21h15.

Sésame ni le petit pêcheur. On va terminer en ce qui me concerne ce programme avec Oliou et Guns at Paradise. Ça va peut-être vous rappeler de bons souvenirs avec ce morceau. J'espère que vous avez passé un bon début de matinée en ma compagnie. Je vais vous laisser en compagnie de Lenny pour terminer cette matinée avec vous. On approche donc de 10h. Très très belle journée. Très bon week-end à tous. Et puis on se retrouve bien entendu lundi pour une nouvelle matinale. Le rendez-vous, c'est dès 8h. Allez, je vous laisse avec Oliou sur Radio Lodève. Et juste après, c'est Lenny qui sera avec vous jusqu'à midi. Bye bye.

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1: Il est 10h. Il est 10h. Bonjour à tous et à toutes et bienvenue sur Radio Lodev. Vous êtes avec Lénier, l'animateur préféré de votre animateur préféré, prêt pour cette dernière matinale 10h midi de la semaine et du mois, bien évidemment. Nous sommes le vendredi 31 juillet aujourd'hui et c'est ce qui conclut, bien évidemment, le mois de juillet et la dernière semaine, bien évidemment, du mois et le fin de semaine aussi en général. Et quoi de mieux pour bien finir le mois et bien finir la semaine qu'on fait un petit topo de ce que vous allez pouvoir écouter sur nos ondes. À 10h30, vous pourrez retrouver votre flash Radio France Internationale. À 10h15, votre chronique des petites annonces. Mais pour l'instant, je vous propose de commencer avec le flash météo.
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1: Ça s'annonce lourd et collant aujourd'hui. Côté ciel, ça va alterner entre éclaircies et nuages toute la journée, donnant un ressenti assez mitigé et ça pourrait même tourner à l'orage localement. Ces orages seront localisés mais circulent entre tout l'Aveyron, la Lozère, l'Ardèche en journée et soirée. On a un petit marin qui souffle doucement ce matin et qui se renforcera autour de 30 km/h cet après-midi. Pas grand-chose à signaler. Ce matin, vous pourrez avoir en minimal 17 à Mantes, 18 à Florac sur les plaines, 20 sur Alès, 21 à Nîmes, souvent 22 à 24 degrés entre Montpellier, 7 Béziers, Narbonne et Perpignan. Et cet après-midi, les maximales, vous pouvez compter 27 à 28 en bord de mer, 31 à Béziers et Montpellier, 32 à Narbonne et Perpignan, 33 à Carcassonne et 34 degrés à Lodev et Nîmes. Et aujourd'hui, nous fêtons les Germains.
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1: Voilà tout pour votre flash info de début de matinale. Je vous propose tout de suite d'entamer l'instant musical. Je vous propose d'écouter bien évidemment Natacha Saint-Pierre et Michael Miro sur le titre Juste Comme Ça. Et après ça, vous pourrez profiter de Angèle et Justice sur le titre What You Want. Bonne écoute sur Radio Lodève.

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1: Bonjour et bienvenue dans votre rubrique des petites annonces. On commence par une annonce qui vend une porte intérieure bois laquée blanc avec les gonds et verrous en très bon état pour 25 euros au 06 48 74 06 20. À vendre une voiture Honda Jazz essence grise argentée de 2007, 163 000 km, contrôle technique de 2026. Ok, le propriétaire est trop âgé et ne peut plus conduire et cesse de conduire. Au 06 52 72 29 35. À vendre une bâche de piscine d'hiver 8,60 m par 4,55 m à 250 euros. Une horloge ancienne en bois plein à 200 euros. Un évier de cuisine en résine beige à 50 euros. Et un radiateur à bain d'huile à 30 euros. Au 06 26 16 01 33. Et celui qui a déposé la petite annonce se trouve à Bellarga. À vendre un vélo pliable pour femmes pour 60 euros au 06 62 66 90 44. À vendre une moto Kawasaki vers 6000 cm3, contrôle technique OK à 19 000 km avec pneus neufs et poignée chauffante pour 7500 euros au 06 80 32 19 28. Prochaine annonce. On recherche et achète des poupées Chucky en bon état de la marque GG des années 60-70 au 06 14 54 80 04. À vendre 6 chaises en chaîne de salle à manger pour 150 euros avec un ventilateur à pied à 15 euros au 06 26 16 01 33. Ensuite, nous avons une personne sérieuse de 78 ans qui recherche un appartement F2 au premier étage ou au rez-de-chaussée sur les secteurs de Lodève, Bédarieux, Pollan, Pézenas, Gignac, Clermont-Lérault avec un prix max mensuel de 600 euros. Au 06 19 48 49 26. Dernière annonce de cette rubrique, vend un piano électrique de la marque Roland RP101 avec deux ports jack et deux pédales incorporées pour 400 euros. Au 06 71 74 13 53 et dans le cadre où le vendeur ne répondrait pas, merci de laisser un message sur la messagerie. Voilà ce qui conclut la rubrique des petites annonces. Si vous voulez plus de renseignements sur une annonce que nous avons diffusée ou que vous voulez déposer une annonce, n'hésitez pas à nous contacter au 04 67 44 27 34 ou au mail radiolodev@orange.fr.
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1: Vous êtes toujours avec Lénie sur Radio Lodève. On se retrouve après votre rubrique des petites annonces. Et avant de reprendre la musique, je tiens à vous informer que ce soir, vous pourrez retrouver une soirée musicale live proposée par Fruit & Soul à la Tour Valette à la Couvertoirade. Vous pourrez venir profiter de trois soirées exceptionnelles, une le 21 août, une le 14 août et une aujourd'hui même, où vous pourrez venir partager un bon repas et vous laisser emporter par des rythmes ensoleillés envoûtants. Pensez à réserver avant ce soir, c'est au 05 65 62 09 69 à la Couvertoirade. Je vous propose tout de suite de reprendre la musique avec Adèle Castillon et le titre Était avec toi. Mais avant ça, vous allez pouvoir écouter Ritual de Jonas Blue et Rita Ora. Bonne écoute sur Radio Lodève.

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0: Nathalie Michet.
1: Un accord historique, une étape monumentale vers la paix et la sécurité. C'est l'enthousiasme de Donald Trump sur son réseau Truth Social où il annonce donc la conclusion d'un accord sur le désarmement complet du Hamas. Désarmement également de tous les autres groupes armés de la bande de Gaza. C'est là l'un des points clés de la deuxième phase du cessez-le-feu qui est entrée en vigueur en octobre dernier. Phase qui prévoit également le retrait des forces israéliennes de Gaza et le président américain assure que ce retrait sera opéré au fil du désarmement du Hamas. De hauts responsables du mouvement palestinien confirment à l'AFP cet accord, mais pour l'instant pas de commentaire de la part d'Israël. L'Égypte, médiatrice de longue date dans ce dossier, annonce que des réunions auront bientôt lieu au Caire. L'Égypte, où le président Al-Sisi appelle à la désescalade après une attaque de drone qui a eu lieu ce jeudi dans le port méditerranéen de Damiet, c'est dans le nord du pays. Un navire citerne américain de stockage de gaz a notamment été ciblé. Les Houthis du Yémen, soutenus par l'Iran, nient toute responsabilité. Mais c'est bien là un nouveau symptôme de l'élargissement du conflit au Moyen-Orient. Mercredi, ce sont des groupes armés pro-iraniens en Irak qui ont été frappés par les États-Unis et par l'Arabie Saoudite, une réponse à des attaques de drones lancées depuis le sol irakien. Abla Junaidi.
2: Formellement intégrées aux forces armées irakiennes, les forces de mobilisation populaire, en majorité chiite, sont pointées du doigt par Washington. Dans la riposte américaine de mercredi, 20 de leurs membres ont été tués. Leur lien avec l'Iran est historique, rappelle Myriam Benrad, professeure à l'université d'Exeter.
3: Elles sont nées en Iran, en fait. Elles ont été formées, constituées par l'ancienne opposition chiite islamiste irakienne au régime de Saddam Hussein. Elles disposaient déjà de bras armés qui, en fait, bien sûr, parce que la situation en Irak s'est militarisée à partir de 2003, ont pris le pouvoir, en fait, ont pris l'ascendant sur les branches plus politiques.
2: D'abord en retrait dans la guerre opposant les États-Unis à l'Iran, ces groupes paramilitaires ont fini par changer de positionnement au moment de la signature du cessez-le-feu avec les États-Unis, signe que la résistance paye, selon la grille de lecture partagée par tous les groupes pro-Iran.
3: C'est ce qui redonne ce zèle guerrier, ce zèle d'opposition, de résistance à ces fameux mandataires, dont ces milices en Irak, parce qu'elles ont le sentiment que l'Iran a gagné la guerre.
2: Reste que la situation est potentiellement explosive pour l'Irak, qui risque de se voir entraîné malgré lui dans une guerre régionalisée du fait de l'implication de ces groupes dans le camp de l'Iran. Les autorités politiques à Bagdad n'ont jamais réussi à les maintenir pleinement dans le giron de l'État.
1: Et pour sa part, le Pakistan, médiateur dans le conflit entre les États-Unis et l'Iran, assure que des négociations sont en vue pour une désescalade. L'enclave espagnole de Ceuta, dans le nord du Maroc, au cœur d'une nouvelle crise migratoire. Le Premier ministre Pedro Sanchez se rend sur place en urgence après des entrées illégales massive de migrants ces derniers jours. Au moins 1500 à 2000 arrivées. Des arrivées par la mer notamment et dans des conditions tragiques puisque 9 personnes au moins ont péri noyées. Au poste frontière terrestre, les forces espagnoles ont-elles préféré ouvrir les portes afin d'éviter des catastrophes similaires à celles des dernières années. Cette crise migratoire, elle se double d'une crise politique entre l'Espagne et l'Italie car en réaction à Rome, la chef du gouvernement d'extrême droite, Giorgia Meloni a appelé à suspendre l'Espagne de l'espace Schengen. Un appel démagogique d'après le chef de la diplomatie espagnole qui a décidé de convoquer l'ambassadeur d'Italie à Madrid. Dans les faits, d'après Yves Pascuo, chercheur à l'Institut Jacques Delors, une suspension ou bien une exclusion de l'espace Schengen est quasi impossible.
4: L'annonce visant à suspendre la participation d'un État à Schengen, voire même à l'en exclure, est politiquement performative, sauf qu'elle se heurte à une réalité juridique qui est que les États membres participant à l'espace Schengen sont listés dans les traités et que pour exclure un pays de l'espace Schengen, il faudrait modifier les traités, ce qui juridiquement est toujours possible, mais qui en réalité est très compliqué puisque cette modification requiert l'unanimité des États membres.
1: Le chercheur Yves Pascuo qui répondait à Achim Lippold.
5: On se retrouve après votre flash. Radio France Internationale, j'espère que vous allez toujours aussi bien. Avant de reprendre la musique, je tiens à vous informer que vous allez pouvoir retrouver le mercredi 5 août, mercredi prochain, à l'ancienne abbaye d'Agnan, les mercredis de l'abbaye. Ils sont profs à l'école de musique intercommunale, mais également avant tout artistes. L'abbaye accueille leurs propositions artistiques exigeantes et variées. Ces soirées conviviales sont l'occasion également de découvrir l'exposition de photos de Raymond Depardon en nocturne en amont des concerts. Vous allez pouvoir retrouver du coup ce mercredi 5 août le Cicada Ball pour le Bal Trad Festif. Vous allez pouvoir bien évidemment réserver vos places sur le site billetterie.5e-valleshero.fr. C'est 10 euros en tarif plein et 5 euros en tarif réduit. Je vous propose tout de suite de reprendre la musique avec Julien Doré et le titre WAF. Et après ça, vous pourrez profiter de Jean-Louis Aubert sur le titre Ailleurs. Bonne écoute sur Radio Lodève.

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Vous êtes toujours avec Lénie sur Radio Lodef. J'espère que vous allez toujours aussi bien. Avant de reprendre la musique, je tiens à vous informer que vous allez pouvoir retrouver à Saint-Guilhem le désert ce soir à 21h15 une pièce de théâtre, enfin un happening burlesque plus exactement sur le thème de l'eau nommée Beau Voyage. Cunégonde de Bellevue, grand-mère haute en couleur, parcourt le monde pour créer son grand livre sur l'eau. Vous souhaitez la rencontrer à la bonne heure. Elle est de passage à Saint-Guilhem et vous confiera ses dernières découvertes sur l'eau. Anecdote à quoi

mythique, devinette brumeuse ou légende lacustre sur les glanées au cours de ses incessantes balades. Beau voyage est un happening sur l'eau, une conférence loufoque mêlée à des contes détournés. C'est proposé par la compagnie Durama avec Véronique Bourdon, c'est gratuit et ça se passera au théâtre de Verdure. Je vous propose tout de suite de reprendre la musique avec Bernard Lavilliers sur le titre La Salsa. Et après vous pourrez écouter Bad Bunny sur le titre Nueva Yol. Bonne écoute sur Radio Lodève.

Vous êtes toujours avec Lenny sur Radio Lodève. Et avant de reprendre la musique, je tiens à vous informer que dans le cadre de Fenêtres sur les patrimoines, vous allez pouvoir retrouver lundi 3 août, c'est-à-dire lundi prochain, à Brignac à 18h, une balade au bord de l'eau, Construis ton moulin. C'est un atelier proposé par l'association Demain la Terre. Rendez-vous au bord de l'Alerte pour évoquer les moulins présents sur le territoire, comprendre cette vie de rivière sauvage et découvrir les maquettes de moulins et d'usines hydroélectriques. Munis d'un matériel spécifique et adapté, vous allez pouvoir fabriquer des moulins et des bateaux avec des éléments naturels, puis les tester, afin de profiter pleinement des jolies couleurs de fin de journée se reflétant sur l'eau et partager un pique-nique au bord de la rivière. C'est une sortie en famille qui dure 2h30 à 3h. C'est un niveau de difficulté facile et on vous prévient, prenez de l'eau, des chapeaux, des chaussures de marche, un pique-nique tiré du sac et une lampe torche. Je vous propose tout de suite de reprendre la musique avec une New Gypsies et le titre Sans Amour, on n'est rien. Bon, écoute sur Radio Lodève.

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1: Il est 11h.
2: Il est 11h, vous êtes toujours avec Lénie sur Radio Lodève. J'espère que vous allez toujours aussi bien que depuis le début de cette matinale. Ça y est, on conclut bientôt l'enchaînement de matinale 10h midi de la semaine. Mais bien évidemment, c'est pas fini encore pour l'instant. Je vous propose d'écouter d'abord ce que vous allez pouvoir écouter sur nos ondes. Vous allez pouvoir retrouver à 11h30 votre flash Radio de France internationale. À 11h15, votre chronique psy présentée par Nancy Seb. La psy vous en parle, qui traitera aujourd'hui de la médiation par l'animal. Mais pour l'instant, je vous propose tout de suite d'entamer la musique avec le titre The Sign de Ace of Base. Mais avant ça, vous allez pouvoir écouter Chris Rea sur le titre The Road to Hell. Bonne écoute sur Radio Lodève.

Vous êtes toujours avec Lenny sur Radio Lodel. Avant de reprendre la musique, je tiens à vous informer que vous allez pouvoir retrouver le dimanche 9 août, dimanche de la semaine prochaine, le marché de l'art et de l'artisanat. Ce se passera à la place de la Vierge à Boussargues et c'est proposé par la Tour sur Orbe. C'est de 17h à 23h. Vous pouvez, si vous êtes exposant, prendre votre place au 06 11 38 70 51. Ça vous coûtera 10€. Et pour les visiteurs, vous pourrez retrouver buvette, restauration rapide et entrée totalement gratuite sur place. Je rappelle, c'est le marché de l'art et de l'artisanat le dimanche 9 août 2026 de 17h à 23h. Et je rappelle, pour les renseignements et les inscriptions, c'est au 06 11 38 70 51. Je vous propose tout de suite de reprendre la musique avec Julien Lib et Ota et le titre Dis-moi où. Bonne écoute sur Radio Lodève.

Bonjour et bienvenue dans la Psy vous en parle. Aujourd'hui, nous allons explorer un sujet qui touche autant le cœur que l'esprit, la médiation par l'animal. Alors, la médiation par l'animal, c'est une approche thérapeutique et éducative qui s'appuie sur la présence d'animaux spécialement sélectionnés et éduqués, souvent des chiens, des chats, mais aussi des chevaux, des poneys, des lapins, des hamsters, des cochons d'Inde, même des oiseaux. L'animal devient un véritable partenaire de relations et de communication. Vous me direz rien de nouveau, mais une nouvelle façon d'intégrer l'animal dans notre quotidien et dans l'aide qu'on s'apporte mutuellement. Pourquoi cela fonctionne-t-il si bien? Parce que l'animal ne juge pas. Il accueille la personne telle qu'elle est, sans attente ni critique. Cette neutralité crée un climat sécurisant, propice à l'expression des émotions. Le simple fait de caresser un chien peut réduire le stress, ralentir le rythme cardiaque et favoriser la sécrétion d'ocytocine, cette fameuse hormone du bien-être. La médiation par l'animal s'adresse à des publics très variés, enfants à difficulté, personnes âgées, en perte d'autonomie, adultes souffrant de troubles psychiques ou encore personnes en situation de handicap ou de solitude. En clair, ça s'adresse à presque toute la population. Dans un établissement pour personnes âgées, par exemple, l'arrivée d'un animal peut raviver des souvenirs, stimuler la parole ou simplement apporter un sourire. Chez un enfant, elle peut favoriser la confiance, améliorer la concentration ou encourager la communication. Nous recevrons prochainement Marie-Laure Nicolas qui viendra nous parler de la médiation par l'animal à l'école. Mais au-delà des bienfaits mesurables, il y a l'indicible. Ce lien affectif, cette tendresse silencieuse qui se crée entre l'humain et l'animal. Un lien qui redonne confiance, qui répare parfois et qui rappelle que nous sommes faits pour le contact, l'échange et l'amour inconditionnel. La médiation par l'animal n'est pas une recette miracle, bien sûr. Elle s'inscrit dans un accompagnement plus global, un lien avec les soignants, les éducateurs, les psychothérapeutes. Mais elle ouvre une porte unique, celle d'une rencontre vivante, sensible, qui fait du bien, simplement parce qu'elle reconnecte la personne à son humanité. Alors la prochaine fois que vous croiserez un animal médiateur, au travail par exemple, souvenez-vous, derrière ce museau, ses yeux brillants, se cache un formidable allié de notre santé psychique et émotionnelle. Merci de votre écoute et prenez soin de vous et de vos compagnons à quatre pattes.

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4: Vous êtes toujours avec Lenny sur Radio Lodève et avant de reprendre la musique, je tiens à vous informer que vous allez pouvoir retrouver la fête de Brennas le 14 août proposée par l'écurie des voix, la Très Cool. Vous allez pouvoir retrouver à 14h une pétanque doublette montée avec une récompense, un panier garni. À 19h30, un apéro offert par la mairie de Brennas. À 20h, vous pourrez retrouver le repas sur réservation avec Fidéa, fromage, glace, vin et café à partir de 20 euros, pardon. Et après ça, vous pourrez retrouver une animation musicale avec Claude Allègre. Vous pouvez réserver votre place à l'octobre ou au tabac Petit Jean ou au 06 75 47 79 72. Et si vous voulez participer, pensez à ramener couvert, assiette et verre. Je vous propose tout de suite de reprendre la musique avec Ray et le titre Where is my husband. Mais avant ça, vous allez pouvoir écouter Christophe Maé sur le titre La Lune. Bonne écoute sur Radio Lodève.

0: Nathalie Michet.
1: Un accord historique, une étape monumentale vers la paix et la sécurité. C'est l'enthousiasme de Donald Trump sur son réseau Truth Social où il annonce donc la conclusion d'un accord sur le désarmement complet du Hamas. Désarmement également de tous les autres groupes armés de la bande de Gaza. C'est là l'un des points clés de la deuxième phase du cessez-le-feu qui est entrée en vigueur en octobre dernier. Phase qui prévoit également le retrait des forces israéliennes de Gaza et le président américain assure que ce retrait sera opéré au fil du désarmement du Hamas. De hauts responsables du mouvement palestinien confirment à l'AFP cet accord, mais pour l'instant pas de commentaire de la part d'Israël. L'Égypte, médiatrice de longue date dans ce dossier, annonce que des réunions auront bientôt lieu au Caire. L'Égypte, où le président Al-Sisi appelle à la désescalade après une attaque de drones qui a eu lieu ce jeudi dans le port méditerranéen de Damiette, c'est dans le nord du pays. Un navire citerne américain de stockage de gaz a notamment été ciblé. Les Houthis du Yémen, soutenus par l'Iran, nient toute responsabilité. Mais c'est bien là un nouveau symptôme de l'élargissement du conflit au Moyen-Orient. Mercredi, ce sont des groupes armés pro-iraniens en Irak qui ont été frappés par les États-Unis et par l'Arabie Saoudite. Une réponse à des attaques de drones lancées depuis le sol irakien. Abla Junaidi.
2: Formellement intégrés aux forces armées irakiennes, les forces de mobilisation populaire, en majorité chiite, sont pointées du doigt par Washington. Dans la riposte américaine de mercredi, 20 de leurs membres ont été tués. Leur lien avec l'Iran est historique, rappelle Myriam Benrad, professeure à l'université d'Exeter.
3: Elles sont nées en Iran, en fait. Elles ont été formées, constituées par l'ancienne opposition chiite islamiste irakienne au régime de Saddam Hussein. Elles disposaient déjà de bras armés qui, en fait, bien sûr, parce que la situation en Irak s'est militarisée à partir de 2003, ont pris le pouvoir, en fait, ont pris l'ascendant sur les branches plus politiques.
2: D'abord en retrait dans la guerre opposant les États-Unis à l'Iran, ces groupes paramilitaires ont fini par changer de positionnement au moment de la signature du cessez-le-feu avec les États-Unis, signe que la résistance paye selon la grille de lecture partagée par tous les groupes pro-Iran.
3: C'est ce qui redonne ce zèle guerrier, ce zèle d'opposition, de résistance à ces fameux mandataires dont ces milices en Irak, parce qu'elles ont le sentiment que l'Iran a gagné la guerre.
2: Reste que la situation est potentiellement explosive pour l'Irak, qui risque de se voir entraîné malgré lui dans une guerre régionalisée du fait de l'implication de ces groupes dans le camp de l'Iran. Les autorités politiques à Bagdad n'ont jamais réussi à les maintenir pleinement dans le giron de l'État.
1: Et pour sa part, le Pakistan, médiateur dans le conflit entre les États-Unis et l'Iran, assure que des négociations sont en vue pour une désescalade. L'enclave espagnole de Ceuta, dans le nord du Maroc, au cœur d'une nouvelle crise migratoire. Le Premier ministre Pedro Sanchez se rend sur place en urgence après des entrées illégales massive de migrants ces derniers jours. Au moins 1500 à 2000 arrivées, des arrivées par la mer notamment et dans des conditions tragiques puisque 9 personnes au moins ont péri noyées. Au poste frontière terrestre, les forces espagnoles ont-elles préféré ouvrir les portes afin d'éviter des catastrophes similaires à celles des dernières années. Cette crise migratoire, elle se double d'une crise politique entre l'Espagne et l'Italie car en réaction à Rome, la chef du gouvernement d'extrême droite, Giorgia Meloni, a appelé à suspendre l'Espagne de l'espace Schengen. Un appel démagogique d'après le chef de la diplomatie espagnole qui a décidé de convoquer l'ambassadeur d'Italie à Madrid. Dans les faits, d'après Yves Pascuo, chercheur à l'Institut Jacques Delors, une suspension ou bien une exclusion de l'espace Schengen est quasi impossible.
4: L'annonce visant à suspendre la participation de l'État à Schengen, voire même à l'en exclure, est politiquement performative, sauf qu'elle se heurte à une réalité juridique qui est que les États membres participant à l'espace Schengen sont listés dans les traités et que pour exclure un pays de l'espace Schengen, il faudrait modifier les traités, ce qui juridiquement est toujours possible, mais qui en réalité est très compliqué puisque cette modification requiert l'unanimité des États membres.
1: Le chercheur Yves Pascuo qui répondait à Achim Lippold.
5: Voilà tout pour votre flash Radio France Internationale. Avant de reprendre la musique, je tiens à vous informer que vous allez pouvoir retrouver ce dimanche 1er août à 19h un yoga, une séance de yoga en pleine nature au Salagou. Et si vous offrez une parenthèse bien-être dans un lieu magique, vous pourrez rejoindre Tarmac Mar pour une séance de yoga en plein air à la presqu'île de Rouen, dans la rive sud du lac du Salagou, afin de respirer profondément et de relâcher les tensions, afin de renforcer votre corps en douceur et profiter de la sérénité de la nature. Donc je rappelle, c'est à la presqu'île de Rouen, à la rive sud du lac du Salagou, à 19h le 1er août. Les débutants sont bienvenus, le cours est accessible à tous, chacun pratique à son rythme. Participation libre selon les possibilités de chacun. Réservez votre place au 06 33 15 69 04. Je vous propose tout de suite de reprendre la musique avec Vide, de Pomme. Et après ça, vous pourrez profiter de One Track Mind de Naika. Bonne écoute sur Radio Le Dev.

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0: Vous êtes toujours avec Annie sur Radio Lodève. Avant de reprendre la musique, je tiens à vous informer que vous allez pouvoir retrouver un atelier d'art-thérapie à la bibliothèque Max Rouquette à Clermont-l'Hérault. Vous allez pouvoir retrouver ça à médiation artistique pour les plus de 60 ans ce lundi prochain, 3 août à 10h30. Vous n'avez pas besoin d'être un artiste ou un doué en art, juste besoin de créativité pour mieux aller et savoir y faire avec soi. C'est un atelier proposé par Stéphanie Vialtorito, une art-thérapeute certifiée, et proposé également par Trace et moi Coquelicot. Vous pouvez réserver votre place au 04 67 96 42 53 ou sur le site bibliothèque.cc-clermontais.fr. Je vous propose tout de suite de reprendre la musique avec Madness et le titre One Step Beyond. Et après ça, vous pourrez profiter de Zao et MC Solar sur le titre Comme Caroline. Bonne écoute sur Radio Lodève.
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C'était Zao et MC Solar sur le titre Comme Caroline. Et avant de reprendre la musique, je tiens à vous informer que vous allez pouvoir retrouver la fête des bières artisanales le samedi 8 août 2026, où vous pourrez retrouver durant la soirée 4 brasseurs réunis pour vous faire passer une merveilleuse soirée. Donc vous pourrez retrouver la brasserie des Ruffes, la bière du Docteur, la brasserie Pain Liquide et la brasserie Body. Et ça se passera à Salelles-du-Bosc, place des Ruffes, de 18h à 1h du matin. Vous pourrez y retrouver 3 concerts: Luzenge qui vous présente Brassens, Vibration Latino et Vibraska. Vous allez pouvoir également trouver des ateliers bières et mets animés par Houblon et Marmiton. C'est organisé par Salel, Village Vivant et l'épicerie des Ruffes. Pour participer, ce sera 4€ et vous pourrez retrouver la restauration sur place. Je vous propose tout de suite de reprendre la musique avec Indochine et le titre La Belle et la Bête. Bonne écoute sur Radio Lodève.

0: Nirvana, c'est ce qui conclut la matinale 10h midi, ce titre d'Indochine. On se retrouve bien évidemment lundi pour une toute nouvelle matinale. Et à force, vous me connaissez bien, je ne vous laisse pas sans rien puisque vous allez pouvoir retrouver bien évidemment à 17h Anne pour son émission du soir le 17-19, plein d'informations et de musique. Vous allez pouvoir également retrouver à 13h votre mag à midi 40, votre rubrique 180 secondes qui résume de l'actualité de l'Occitanie en 3 minutes. À midi 30, votre flash Radio France Internationale et à midi, dans quelques minutes, votre rubrique sur l'info. Sur ce, moi je vous dis à lundi, ce sera ma dernière semaine d'antenne, la dernière fois où vous m'entendrez à la radio en direct de 10h à midi, donc voilà. Ça y est, je fais l'annonce un peu plus tôt que d'habitude, mais c'est pas grave. Je vous propose désormais de vous laisser. Vous souhaitez un merveilleux week-end, même s'il est pluvieux. Prenez soin de vous, c'était Lenny sur Radio Le Dev. Et sur ce, ciao ciao.
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1: Il est midi.
2: Dans le cadre de son programme estival, Radio Le Dev vous propose cette rediffusion. Bonjour à toutes et bonjour à tous. Ce mardi après-midi, la communauté de communes du Lodévois et l'Arzac a organisé une réunion publique ouverte à l'ensemble des acteurs et des administrés du territoire et toute personne souhaitant s'impliquer dans une réflexion commune sur l'avenir pour l'enfance et la jeunesse. Ce temps qui s'est inscrivé donc dans le cadre d'un diagnostic partagé pour le futur projet éducatif de territoire du service enfance-jeunesse qui doit être en place pour 2027 à 2031. Pour revenir sur ce long temps d'enquête qui a duré plusieurs mois et cette soirée de diagnostic, on écoutera dans un second temps donc Rémi Ségala qui a été le chargé de mission justement autour de ce diagnostic. On débute l'interview avec le directeur du service enfance jeunesse, Olivier Barré. Le service enfance jeunesse qui organise donc ce mardi son diagnostic partagé du projet éducatif global de territoire du Lodévois et l'Arzac. Or, qu'on comprenne bien, c'est finalement l'étape finale du premier chapitre qui a été de faire un diagnostic en état des lieux avec Rémi. On y reviendra plus en détail en compagnie de Rémi. Mais voilà qu'on contextualise finalement ce rendez-vous aujourd'hui.
3: Alors c'est la dernière étape d'un premier chapitre puisque là on va terminer le diagnostic partagé. On va pouvoir avoir des idées vers où on veut tendre nos actions, nos axes et tout ça pour arriver à proposer quelque chose aux prochains élus du conseil communautaire pour qu'ils nous valident les 5 prochaines années en termes d'objectifs et les actions qu'on pourrait porter sur le territoire de Lodévois-l'Arzac pour les enfants et nos jeunes du territoire.
2: Et donc là aujourd'hui c'est tous les acteurs qui ont participé finalement à cette interrogation, à ces échanges avec votre service qui sont là pour découvrir finalement le diagnostic, c'est des nouveaux, c'est qui finalement qui est...
3: Eh ben, on a invité tous ceux qui sont venus dans les réunions qu'on a organisées dans le cadre des réunions PDT qu'on a fait dans les villages, donc on a proposé à tout le monde de revenir là pour cette dernière journée qu'on a rencontré dans nos cinq villages qu'on a fait, et on les a invités là à revenir ce soir, et d'autres, ceux qui ont vu les infos ou les posts sur la Comcom, les posts Facebook, pour leur proposer de venir et de réfléchir encore par rapport au diagnostic que Rémi va présenter là tout à l'heure. Et on va essayer de trouver des actions ou des mesures à mener là tout au long des 5 années.
2: Alors avant même du coup l'élaboration qui est la deuxième étape de cette feuille de route à mener, déjà ça a été riche pour le service finalement d'avoir pu questionner ces gens, et puis ces gens différents d'un point de vue géographique notamment. On sait que le Lodévois et l'Arzac c'est vaste, c'est des territoires différents. Quel bilan vous tirez au sein du service de cette première étape?
3: Moi ce que j'ai remarqué c'est que le fait de faire l'effort et de le continuer, d'aller dans les communes, d'aller voir les habitants, les parents, même les maires, d'aller les voir sur leur territoire. En tout cas, ils étaient très contents qu'on vienne. Ils avaient plein d'idées à nous proposer. Donc j'ai trouvé ça très intéressant. Donc je pense que c'est quelque chose qu'on doit continuer dans les prochaines années. Et en même temps, je trouve qu'on a eu énormément de retours. Les questionnaires, Rémi dira un peu plus dans les détails, mais on a eu beaucoup de monde qui ont répondu. Et ça, je trouve que c'est une première, parce que souvent, on a fait des questionnaires et on n'avait pas beaucoup de monde. On avait quand même quelques personnes, mais pas autant que cette année. Donc, je pense que Rémi a fait un gros travail et je pense qu'à un moment, il faudra bien le remercier parce que je pense qu'il a bossé dur là-dessus. Et en tout cas, aujourd'hui, on devrait avoir quand même... une quarantaine ou une cinquantaine de personnes ce soir. Donc je pense que ça montre qu'il y a eu un gros travail et qu'il y a beaucoup de gens qui sont intéressés. Donc c'est chouette.
2: Alors justement, Rémi, on peut faire la présentation finalement en avant-première de ce diagnostic. Comment ça s'est passé? Et puis quels sont finalement les grands volets que vous en tirez de ce diagnostic?
4: Bon, je pense que c'est d'abord un travail de terrain, puis un travail de relais aussi, des directrices, des agents de la Comcom et des villes aussi. Ensuite, oui, le fait d'être allé dans les villages, hein, recueillir un peu l'avis des habitants, des élus, de l'école aussi. On a eu beaucoup d'écoles qui sont venues. Et après, d'aller questionner aussi ben, les enfants. On a questionné les CM1, CM2, les classes de CM1, CM2. On a questionné les collégiens, on a questionné les lycéens, on a questionné les habitants. Et l'idée, après, c'était que ça rentre un peu dans un pot commun et qu'ensuite, on arrive à définir... déjà un diagnostic avec des données quantitatives, avec des chiffres, des diagnostics, soit nationales, territoriales, et ensuite des données plus qualitatives, et les croiser entre des enjeux pour des professionnels qui sont sur le terrain et des enjeux des habitants qui habitent sur le territoire.
1: Alors justement, ce diagnostic, les grandes lignes, voilà, vous en tirez quoi si on devait retenir quelques volets de ce diagnostic ?
4: Concrètement, je dirais l'accompagnement à la parentalité, qui est un point important, la mobilité. On est sur un territoire très hétérogène entre l'ODEV qui est le bourg-centre et puis les villages qui est un peu sur tout le territoire qui sont plus rurales et un peu plus isolés. La santé mentale des jeunes. Mine de rien, on a questionné les lycéens. Il y en a beaucoup qui ont dit par exemple leur addiction aux écrans. C'est assez paradoxal, ils sont tout le temps dessus, mais quelque part ils sont addicts, donc il y a un enjeu autour de ça, et puis un enjeu d'équité des services de la Comcom qui revient sur le territoire.
1: Maintenant, place au deuxième chapitre, l'écriture finalement de cette feuille de route.
4: Je pense qu'il y aura encore un travail après les élections pour... peut-être définir les contours d'un projet social de territoire avec les acteurs aussi du territoire. Là, c'est vrai qu'on est sur le champ un peu éducatif, mais il faut pas oublier le social. Je trouve que c'est très important et que voilà, le travail qu'on a fait là sur l'éducatif est quasiment finalisé. On va avoir des retours, mais que sur le champ du social, il y a encore du travail. Et je pense que les prochains élus devront contribuer aussi. À ce projet social de territoire.
1: Oui, parce que c'est vrai, on peut le rappeler, mais finalement, ce diagnostic, ces questions que vous avez posées à l'ensemble des gens du Lot-et-Bois et l'Arzac, c'était beaucoup, beaucoup plus large que le volet jeunesse, finalement.
4: Il y a une entrée éducative, mais c'est forcément lié au social et au familial.
1: D'un point de vue planning, vous avez déjà des objectifs
4: On sait que la convention territoriale globale doit être signée en conseil communautaire à la fin de l'année. Donc du coup, on va déjà faire cette réunion, voir ce qu'il en ressort, attendre les élections, voir la commission enfants-jeunesse avec les nouveaux élus qui vont être présents dedans, puis voir aussi avec eux, les impliquer aussi dans cette démarche.
1: Mais dans tous les cas, l'idée c'est que c'est pour fin 2026 finalement que ce projet doit être écrit.
4: C'est une feuille de route 2027-2031 sur 5 ans et qui doit être signée à la fin de l'année.

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1: À la une, Ceuta, l'enclave espagnole au nord du Maroc, face à un afflux massif de migrants. Des milliers de personnes tentent de passer côté espagnol par voie terrestre ou par la mer. Pas de commentaire officiel en Israël pour l'instant après l'annonce d'un accord sur le désarmement du Hamas. Le président Trump parle d'un accord historique. Le mouvement islamiste palestinien assure avoir fait des concessions, mais prudence n'est que le début d'un processus. En France, une nouvelle mesure à l'encontre de Xenia Fedorova, la chroniqueuse russe. Ses avoirs sont gelés pour 6 mois. Elle est déjà visée par un arrêté d'expulsion. Celle qui est accusée d'être la voix du Kremlin dans des médias dénonce une censure. Et puis le bras de fer autour de l'idée d'investisseurs privés à la FIFA. À son tour, la Confédération asiatique se prononce contre et soutient l'UEFA pour, je cite, « protéger la Coupe du Monde ». Une réunion des médiateurs est prévue bientôt, je cite, au Caire, en Égypte, sur la deuxième phase de la trêve à Gaza, sur le désarmement donc du Hamas. Après l'accord qualifié d'historique annoncé par Donald Trump, le président américain promet un désarmement complet du groupe islamiste palestinien et met la pression sur Israël pour adhérer à ce plan. Côté État hébreu, Michel Paul, pas de commentaire officiel.
2: Beaucoup de scepticisme ici ce matin, un calendrier précis doit être fixé sous 2 semaines, prévoyant le transfert du pouvoir à une administration technocratique et l'immédiat stockage de l'armement lourd du Hamas sous contrôle international. Une force multinationale devrait être déployée dans la bande de Gaza, mais sur le terrain, il faut le souligner, aucun des 2 belligérants ne confirme formellement la signature d'un tel texte. Côté israélien, des sources politiques tempèrent fortement. À Jérusalem, un désarmement préalable et total du Hamas reste une condition absolue. Aucune troupe ne se retirera du terrain tant que les armes n'auront pas été rendues, souligne-t-on. Côté palestinien, le discours heurte aussi la version américaine. Le Hamas affirme qu'aucun dépôt d'armes n'aura lieu avant un retrait effectif de l'armée israélienne, même s'il concède être prêt à passer la main à un comité de technocrates. À ce stade, donc, la prudence reste de mise. Le Conseil de la paix le reconnaît lui-même. L'application de cette feuille de route prendra du temps. Michel Paul, Jérusalem, RFI.
1: Le Premier ministre espagnol Pedro Sanchez en déplacement à Ceuta. Aujourd'hui, cette enclave espagnole au nord du Maroc face à une crise migratoire après des rumeurs sur une prétendue ouverture de la frontière. Selon une source policière, 40 000 migrants sont entrés à Ceuta illégalement depuis le Maroc par voie terrestre ou alors par la mer. C'est très dangereux. 18 personnes sont décédées. Le ministre de l'Intérieur français va s'entretenir là avec son homologue espagnol et dit renforcer les contrôles à la frontière. Cela entraîne aussi une crise diplomatique avec l'Italie. La chef du gouvernement d'extrême droite, Giorgia Meloni, se dit prête à fermer l'espace Schengen avec l'Espagne. Madrid dénonce la démagogie de Rome. L'Espagne, où les feux dans la région de Madrid sont maintenant clairement stabilisés selon les autorités après le plus important incendie de l'histoire du pays. Près de 80 000 hectares sont partis en fumée, des maisons sont brûlées, la Pinède a disparu. Et pour les Madrilènes, c'est un véritable traumatisme collectif. Reportage signé Alice Froussard.
3: Sur la place des Olavide, dans le centre de Madrid, les terrasses sont occupées. Des habitants lisent sur des bancs, d'autres poussent leurs enfants sur des balançoires. En apparence, l'incendie semble très loin. Inès, 35 ans, jeune maman, l'a suivi à la télévision.
4: Je pense que tous les Madrilènes ont été très inquiets. Moi, par exemple, j'étais dans une maison dans la Sierra, pas dans la zone touchée, mais tout était rempli de fumée. Nous avons même envisagé de rentrer à Madrid, mais en fait, le vent a tourné et la fumée est arrivée jusqu'à la capitale.
3: Toute la famille a donc décidé de rester à la campagne. À Madrid, il y avait déjà une odeur de feu de bois, des cendres dans l'air.
4: Avec de jeunes enfants, c'est un vrai problème parce qu'on ne veut pas sortir de chez soi à cause de la qualité de l'air. Nous étions vraiment préoccupés.
3: Manuel, 46 ans, un kiné du quartier, promène son chien. Il aimerait une vraie prise de conscience politique. Il avait l'habitude d'aller nager dans le réservoir de San Juan, surnommé la plage de Madrid, où tout a brûlé. Et puis pour la première fois, insiste-t-il, les flammes étaient littéralement aux portes de la capitale.
5: Et quand c'est Madrid, ça fait toujours plus la une de l'actualité. Mais ici, dans le pays, on voit bien que le changement climatique dépend juste des sensibilités politiques. À gauche, on reconnaît son existence, mais une partie de la droite, par opposition, affirme que non.
3: Il soupire, puis lève les yeux au ciel. Oui, les températures ont toujours été élevées en Espagne, dit-il, mais non, tout ne brûlait pas, comme on le voit cet été. Alice Froussard, Madrid, RFI.
1: Et ailleurs en Europe, les vents violents compliquent le travail des pompiers actuellement en Crète. Par ailleurs en France, dans le sud-ouest, le feu de Gironde reste contenu. En France, encore une nouvelle mesure à l'encontre de Xenia Fedorova, la chroniqueuse russe, accusée d'être la voix du Kremlin dans des médias, de relayer des campagnes de propagande et de désinformation de Moscou. Le gouvernement français a gelé ses avoirs pour 6 mois. Xenia Fedorova est déjà visée depuis mercredi par un arrêté d'expulsion. L'ancienne patronne de la chaîne d'État russe RT France dénonce sur le réseau X, je cite, une pression politique et une censure. Le bras de fer entre la FIFA et l'UEFA, ça continue coup pour coup. La Fédération internationale de football maintient son plan de créer une société commerciale ouverte aux investisseurs privés et tente de rassurer. L'idée n'est pas de vendre le football, assure la FIFA. Mais l'UEFA dénonce, elle, un plan élaboré en secret et menace de ne pas participer aux prochaines compétitions de la FIFA, y compris la Coupe du Monde. Là, ce matin, la Confédération asiatique de football annonce son soutien à l'UEFA pour, je cite, « protéger la Coupe du Monde ». Ce sont des centres d'arnaque en Asie du Sud-Est qui exploitent des milliers de personnes et font perdre des milliards de dollars à leurs victimes aux quatre coins du monde. Ce sont les scam centers. L'Union européenne a adopté hier des sanctions contre 7 personnes et 3 entités accusées de superviser ces centres. Et certaines sont déjà bien connues, déjà visées par des procédures. C'est le cas, Nicolas Feynman, du fondateur du puissant conglomérat Prince Holding Group, arrêté au début d'année.
6: Janvier 2026, sa silhouette est à la une des médias chinois, menottée et cagoulée. Chen Zhe descend d'un avion, encadré par des soldats armés. Le milliardaire vient d'être extradé par le Cambodge vers la Chine. Le fondateur du puissant conglomérat Prince Holding Group est soupçonné d'être à la tête d'un empire de la cyberfraude, car derrière les immeubles, les hôtels et les casinos de son groupe se trouveraient des centres d'arnaque. Dans ces scam centers, des milliers de personnes sont forcées d'escroquer des victimes aux quatre coins du monde. Escroquerie qui vise des ressortissants chinois, mais aussi américains. C'est pour cela que depuis 2025, Shen Zhe est aussi inculpé aux États-Unis. Après Washington, c'est donc désormais l'Union européenne qui passe à l'offensive. Les sanctions adoptées par Bruxelles ce jeudi visent à la fois Prince Holding Group et son fondateur. Bien que Shen Zhe ait été arrêté en janvier 2026, note l'UE, les centres d'escroquerie qui lui sont liés sont toujours en activité.
1: Au Pakistan, l'inquiétude sur le sort de Nirmal Purja, une star de l'alpinisme. Ce Népalais est porté disparu avec son équipe, 10 personnes au total, depuis une avalanche dans le nord du Pakistan où ils étaient en expédition. 4 corps ont été retrouvés à proximité. C'est l'histoire d'une fratrie qui vit des aventures les dimanches matins et sans réveiller leurs parents. Sunday Morning, une série d'animation que l'on doit à un studio éthiopien qui a été très remarqué au dernier Festival international du film d'animation d'Annecy, récompensé par 2 prix. Une belle mise en lumière donc des talents éthiopiens dans un secteur, l'animation encore balbutiant dans le pays. L'Éthiopie ne possède pas encore de véritable industrie. Minassier Teferé est réalisateur du film Sunday Morning. Il nous explique pourquoi.
7: Notre problème majeur, c'est le financement. Tous nos problèmes partent de là. En Éthiopie, nous n'avons pas un écosystème bien équipé, faute de financement, justement. Il est donc plus difficile de former les gens aux compétences techniques, logistiques et à tout le reste. L'autre problème, c'est notre manque de connexion à l'international. Nous sommes en quelque sorte isolés. L'accès à l'information sur le secteur dans le monde nous a été inaccessible pendant un certain temps. Et notre situation en Éthiopie est différente de celle de l'Afrique de l'Est et du reste du continent africain. Notre façon de mesurer le temps est différente. Notre calendrier est différent, notre langue aussi. En Afrique de l'Est, je suis allé à Nairobi, au Rwanda. La plupart des gens communiquent entre eux en swahili et avec d'autres langues. Ils ont donc des points communs. Mais nous, nous sommes un peu à part. Notre économie aussi. Récemment, il y a eu quelques avancées positives, mais jusqu'à présent, tout cela a constitué un frein pour nous.
1: Le réalisateur éthiopien Minassier Teferi avec Marlène Panara. Les promesses de l'animation en Éthiopie, c'est un dossier à retrouver sur RFI.fr.
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10: Dans ce nouvel épisode de 180 secondes, retrouvons Gustavo Araujo, directeur artistique de la compagnie Mélodrame, venu pour nous présenter leur nouveau projet « Raconte-moi des salades ».
11: Alors, la compagnie Mélodrame est une compagnie créée en 2010, une compagnie qui fait du théâtre. Depuis 2015, nous travaillons uniquement vers le public, le jeune public. Depuis 2021, on s'est installé dans le Gard, à Sommières. On est en train de créer en ce moment, on travaille sur un nouveau projet qui s'appelle « Raconte-moi des salades ». Ce projet, en fait, il a deux volets. Donc, il y a un volet des créations artistiques autour d'un spectacle, des théâtres d'objets, qui s'appellera sûrement « Crudité ». Et un autre volet, qui c'est le volet « Parcours artistique et culturel », c'est-à-dire des ateliers et des interventions qu'on fera auprès du jeune public, des enfants. Voilà les deux parcours qu'on compte travailler autour de la thématique de l'alimentation, en explorant bien entendu plusieurs facettes de cette problématique-là, de cette thématique-là.

0: Suite une vraie résidence de territoire, à l'exemple de ce qu'on avait fait il y a 2 ans ici, qu'on en avait donc notre projet sur les questions intergénérationnelles. Et là-dessus, l'idée, c'est de passer une année scolaire, à mener un gros projet de territoire autour de la thématique de l'alimentation, en faisant appel, bien entendu, aux partenaires sur le territoire, et, les associations notamment, mais aussi la communauté des communes et le département pour mener un projet auprès des familles et des enfants.
1: Ce numéro de 180 secondes a été réalisé par Radio Sommière pour l'Assemblée régionale des radios associatives dans le cadre d'un partenariat avec la région Occitanie-Pyrénées-Méditerranée.
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0: 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Il est 13h.
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3: Bienvenue à la cité de Minerve, gorge de la Cesse et du Briant. Au premier regard, c'est la nature qui s'impose. Mais derrière les falaises et la garrigue méditerranéenne, ce territoire, nouvellement labellisé Grand Site de France, révèle une histoire vieille de plusieurs centaines de milliers d'années. Ici, l'eau et la roche ont façonné les gorges de la Cesse et du Briant, dessinant un paysage auquel les hommes se sont adaptés dès la préhistoire. Plus tard, les Gallo-Romains cultivent déjà ces terres, transformant ce territoire en l'un des plus anciens vignobles du monde. Au Moyen-Âge, la cité perchée se bâtit. Et aujourd'hui encore, l'agriculture reste au cœur de son identité. Selon Sylvain Brisa, il est chargé de mission Grand Site de France auprès de la cité de Minerve, gorge de la Cesse et du Briant. Et il a accompagné pendant 16 ans la labellisation de ce site.
4: C'est un label pour embarquer le territoire dans des objectifs de développement durable basés sur ce qui fait déjà son intérêt et ce pourquoi il est déjà visité, à savoir sa qualité paysagère, pas seulement de Minerve, de ce village fortifié sur son éperon rocheux à la confluence de deux rivières, des causses qui l'entourent, mais aussi de l'ensemble de sa richesse patrimoniale, mais aussi de son tissu économique basé notamment sur l'agriculture et la viticulture.
3: Après un petit tour du village médiéval sur son éperon rocheux, il est temps de continuer notre visite de l'Hérault, le département qui compte le plus de grands sites de France. Et pour ce faire, on n'a plus qu'à enfourcher notre vélo et à se laisser guider au fil de l'Enotour, un moyen de découvrir l'Hérault, son histoire et ses trésors autrement, selon Jean-Louis Gély, le vice-président délégué au tourisme et à l'économie auprès du département.
5: L'Enotour de l'Hérault, c'est une marque qui a été déposé par le département de l'Hérault en 2018 et qui a connu un essor qui fait qu'aujourd'hui, nous avons 186 caves et caveaux étapes qui satisfont, je dirais, au cahier des charges, qui grosso modo fait de ces caves des relais. Ça va non seulement permettre d'accueillir les visiteurs pour découvrir la vigne, la production, mais aussi tout ce qui permet à mettre en place le processus de fabrication du vin, les terroirs, les cépages, le dispositif d'initiation lui-même, donc faire connaissance avec le métier, avec la profession. Et puis à partir de ce point, de rayonner autour, ces caves fonctionnant comme des bureaux d'information locaux pour promouvoir tous les attractifs culturels, patrimoniaux, monumentaux, paysagers qui existent dans le périmètre de proximité. Et puis aussi en développant des équipements qui permettent d'accueillir des petits événements, des séminaires, des réunions de ce genre. Nous avons aujourd'hui donc 186 caveaux et caves qui sont labellisés et qui sont très bien répartis d'est en ouest, du nord au sud.
3: Premier département viticole de France en superficie, l'Hérault valorise donc ce savoir-faire ancestral à travers ses parcours d'œnotourisme, ses 29 œnorandos et 2 œnovélos. Sur les chemins, dans la douceur des paysages, chaque étape devient un moment de rencontre, de découverte et d'éveil des sens. Mais si vous êtes plutôt adepte des produits iodés, le département de l'Hérault vous invite à découvrir le Conchilitour. Les tables de ces 20 masses de dégustation se situent sur les rives paisibles de l'étang de Thau et le port du Chicoulet à Vendre.
5: Le Conchilitour, c'est la réplique de la philosophie de l'Enotour à la conchiliculture. Il y a un certain nombre de critères que l'État a fixés et qui a permis d'établir une quarantaine de masses qui ont la capacité de le faire. Et là aussi, vous le voyez, le Conchilitour, c'est quelque chose qui intéresse des gens dans la proximité, je dirais, depuis le Gard jusqu'à l'Aude, et en tout cas sur tout le département. Il y a un ressort de clientèle important, en particulier dans la plaine rétro-littorale et dans la connexion urbaine, de Montpellier à Béziers en passant par le pays de Thau, où il y a des clientèles très intéressées, des clientèles locales et des clientèles extérieures.
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3: Sur notre route, on aperçoit une grande bâtisse en pierre entourée de parcelles de vignes. C'est le célèbre caveau Le Muscat, cave coopérative de Saint-Jean-de-Minervois. Une étape dans cet œnotour. Son président, Jean-Marc Salen, nous décrit ce dispositif qui valorise à la fois les paysages et les vignerons héroltais.
6: On a été dans les premières caves à faire partir de l'Onotour. Pour nous, l'Onotour, c'est quelque chose, bien sûr, qui est très important et qui fait découvrir le territoire au travers de la viticulture et qui apporte, bien sûr, tout ce qu'il faut pour accompagner nos clients et puis présenter un territoire, présenter tout l'environnement.
3: Et justement, l'environnement, on y vient. Jean-Marc Salen en profite pour nous donner un petit aperçu de la visite du caveau étape.
6: Aux visiteurs, on leur présente l'appellation du muscat de Saint-Jean-de-Minervois. Il faut savoir, beaucoup de gens pensent qu'ils vont à Saint-Jean-de-Minervois et que c'est comme partout ailleurs. C'est totalement faux. Il faut savoir que Saint-Jean-de-Minervois, sur la commune de Saint-Jean-de-Minervois, qui est quand même une commune qui est assez grande, il y a une infime partie où c'est que le muscat de Saint-Jean-de-Minervois, l'appellation, est dedans. C'est quelques centaines d'hectares. C'est la partie uniquement caillouteuse. Et le muscat, et ça, la spécificité de Saint-Jean, c'est, moi je dis toujours, c'est le soleil, les cailloux qui font le muscat de Saint-Jean-de-Minervois. Les gens sont souvent surpris en disant oh, le muscat est doré. Forcément, il est doré parce que d'un côté, les grappes mûrissent au travers du soleil, de l'autre côté, les cailloux renvoient la chaleur, ils font mûrir en même temps de l'autre côté aussi. C'est ceux qui nous donnent cette couleur dorée qui se rapproche de l'or. On peut aller voir une tour qu'on a juste à côté, on va les amener voir la Saint-Jean de Dieuveil aussi, qu'on surplombe tout ce canyon, aussi qu'il y a l'aigle de Bonelli, aussi qu'on voit ces canyons, c'est vraiment magnifique, c'est très pittoresque.
3: Une rencontre, une dégustation et en route. Direction, cette fois, le canal du Midi et son cours d'eau qui parcourt 240 km de Toulouse à Sète. S'il fait déjà partie du patrimoine mondial de l'UNESCO, son territoire est en voie d'obtenir le label Grand Site de France. Nous sommes donc ici, au village de Capestan, la porte d'entrée de ce territoire. Nous sommes entourés de bateaux, de cigales et accompagnés de Muriel Millot, la directrice de l'Office du tourisme du canal du Midi au Saint-Chinian et du port de Capestan-Poy, le plus grand port du canal du Midi. Celle qui est aussi responsable du service développement économique de la communauté de communes Sud-Hérault nous présente cette labellisation.
7: C'est une démarche qui est très très longue, qui a été initiée il y a plus d'une dizaine d'années, donc par les trois intercommunalités qui longe le canal de Béziers à Capestan. On souhaitait travailler donc sur ce grand site de France en projet. Ça se situe dans le prolongement de la démarche Canal du Midi Patrimoine Mondial de l'UNESCO. Donc ça apporte une reconnaissance nationale sur l'excellence de la gestion d'un territoire. Donc ça permet à la fois de renforcer la protection des paysages et du patrimoine exceptionnel du canal du Midi, donc une reconnaissance voilà, de sa valeur universelle exceptionnelle, de développer un tourisme plus qualitatif, mieux réparti dans le temps et dans l'espace, d'améliorer l'accueil des visiteurs, de renforcer l'attractivité économique du territoire auprès des visiteurs, des investisseurs, mais aussi des habitants.
3: Mais qu'est-ce que ce label Grand Site de France apporte par rapport à la distinction de l'UNESCO ?
7: On fête cette année les 30 ans de l'inscription au patrimoine mondial de l'UNESCO. Donc ce qui est clair, c'est que ce label a permis de faire découvrir au monde entier, le canal du Midi, parce qu'ici, par exemple, à Capestan, sur le port, on accueille 52 nationalités différentes. On est l'office de tourisme le plus international de l'Hérault, de par la clientèle accueillie, de par ce tourisme fluvial qui est vraiment prégnant. On vient du monde entier pour naviguer sur le canal du Midi, ou de plus près, puisque c'est l'enjeu aussi de cette démarche, pour permettre aux habitants de s'approprier ce canal. Ici, à Capestan, il y a une cinquantaine d'années, on apprenait aux enfants à nager dans le canal. C'était une piscine. Après, l'enjeu aussi pour nous, c'est à terme de pouvoir implanter, on a un projet de modernisation portuaire, pour pouvoir aussi permettre l'espace d'une heure, d'une demi-journée, d'une journée de navigation sur le canal. Il y a aussi à Colombie, on a un loueur de bateaux, ou à Béziers. C'est important aussi pour les habitants de l'Hérault, notamment, de découvrir cette œuvre d'art exceptionnelle.
3: Et justement, qu'est-ce que le canal du Midi a de si exceptionnel ?
7: Alors, je crois que c'était Voltaire qui disait que c'était l'œuvre la plus géniale depuis les travaux des Romains. Donc c'est du slow tourisme. On est, quand on est au bord du canal, il y a un effet de quiétude, de douceur, d'attractivité. Mais il y a surtout une prouesse humaine et un défi considérable. Relier l'Atlantique à la Méditerranée, c'était un rêve, voilà, depuis les Romains. Et Pierre-Paul Riquet a réussi, grâce à Colbert, à réaliser cette œuvre, à défier toutes les prouesses. Voilà, il y a rien d'impossible. C'est une leçon de vie aussi.
3: Et là encore, contempler les paysages de l'Hérault, c'est remonter des siècles et des siècles d'histoire, pour notre plus grand plaisir.
7: Cabestan, on a l'ancien lavoir, l'abreuvoir, où les troupeaux allaient s'abreuver. C'est les ponts. Bien sûr, on pense aux neuf écluses aussi, les ouvrages d'art à Béziers. C'est tout un patrimoine à découvrir de Toulouse à Sète. C'est prendre le temps et s'arrêter, parce qu'on est dans un monde où tout va très vite. Et quand on prend un bateau, quand on loue une pénichette, c'est entre 3 et 4 km heure. Et c'est prendre le temps de regarder, de contempler, c'est la déconnexion totale.
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1: Il est 15h.

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1: Il est 16h.
2: Précisément 16h à l'écoute de Radio Le Dev, je vous propose de retrouver Nancy Seb, psychothérapeute, avec la chronique La Psy vous en parle. Nancy aujourd'hui va nous parler de la médiation par l'animal. Bonjour et bienvenue dans La Psy vous en parle. Aujourd'hui, nous allons explorer un sujet qui touche autant le cœur que l'esprit, la médiation par l'animal. Alors, la médiation par l'animal, c'est une approche thérapeutique et éducative qui s'appuie sur la présence d'animaux spécialement sélectionnés et éduqués, souvent des chiens, des chats, mais aussi des chevaux, des poneys, des lapins, des hamsters, des cochons d'Inde, même des oiseaux. L'animal devient un véritable partenaire de relations et de communication. Vous me direz rien de nouveau, mais une nouvelle façon d'intégrer l'animal dans notre quotidien et dans l'aide qu'on s'apporte mutuellement. Pourquoi cela fonctionne-t-il si bien ? Parce que l'animal ne juge pas. Il accueille la personne telle qu'elle est, sans attente ni critique. Cette neutralité crée un climat sécurisant, propice à l'expression des émotions. Le simple fait de caresser un chien peut réduire le stress, ralentir le rythme cardiaque et favoriser la sécrétion d'ocytocine, cette fameuse hormone du bien-être. La médiation par l'animal s'adresse à des publics très variés, enfants à difficulté, personnes âgées, en perte d'autonomie, adultes souffrant de troubles psychiques ou encore personnes en situation de handicap ou de solitude. En clair, ça s'adresse à presque toute la population. Dans un établissement pour personnes âgées, par exemple, l'arrivée d'un animal peut raviver des souvenirs, stimuler la parole ou simplement apporter un sourire. Chez un enfant, elle peut favoriser la confiance, améliorer la concentration ou encourager la communication. Nous recevrons prochainement Marie-Laure Nicolas qui viendra nous parler de la médiation par l'animal à l'école. Mais au-delà des bienfaits mesurables, il y a l'indicible. Ce lien affectif, cette tendresse silencieuse qui se crée entre l'humain et l'animal. Un lien qui redonne confiance, qui répare parfois et qui rappelle que nous sommes faits pour le contact, l'échange et l'amour inconditionnel. La médiation par l'animal n'est pas une recette miracle, bien sûr. Elle s'inscrit dans un accompagnement plus global, un lien avec les soignants, les éducateurs, les psychothérapeutes. Mais elle ouvre une porte unique, celle d'une rencontre vivante, sensible, qui fait du bien, simplement parce qu'elle reconnecte la personne à son humanité. Alors la prochaine fois que vous croiserez un animal médiateur, au travail par exemple, souvenez-vous, derrière ce museau, ses yeux brillants, se cache un formidable allié de notre santé psychique et émotionnelle. Merci de votre écoute et prenez soin de vous et de vos compagnons à quatre pattes. 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
1: Gilles Moreau.
2: Entre le Maroc et l'Espagne, on assiste donc à un afflux massif de migrants jamais vu depuis 5 ans. Au moins 40 000 personnes ont déjà traversé la frontière ces derniers jours vers l'enclave espagnole de Ceuta, petit territoire habité par 80 000 personnes. Les arrivées n'ont pas cessé dans la nuit et ce matin, elles continuaient. Pour la plupart, ce sont de jeunes hommes et des adolescents. Au moins 18 d'entre eux sont morts noyés en tentant le passage de la frontière par la mer. Mathias Reynal est notre correspondant à Rabat.
3: Beaucoup de jeunes, parfois mineurs, semblent avoir pris pour argent comptant les rumeurs qui circulent sur les réseaux sociaux d'une ouverture de la frontière entre l'Espagne et le Maroc. Évidemment, il n'en est rien. Arriver sur place, c'est de manière illégale et en groupe de plusieurs dizaines de personnes, parfois plusieurs centaines, que se font les traversées dans une atmosphère de chaos. En combinaison de plongées, certains équipés de palmes, de bouées de fortune, les candidats au départ se jettent parfois à l'eau dans une zone particulièrement dangereuse de la Méditerranée, parcourue par des courant puissant. Il faut plusieurs heures de nage pour rejoindre l'enclave. Le Maroc et l'Espagne ont assuré hier qu'ils renforçaient leur coordination pour procéder dès que possible au rapatriement de toutes les personnes ayant pénétré illégalement dans l'enclave.
2: Mathias Reynal à Rabat pour RFI. Le Premier ministre espagnol Pedro Sanchez est attendu aujourd'hui à Ceuta où il rencontrera les forces de police déployées à la frontière ainsi que les responsables régionaux. Au-delà de l'Espagne, cet afflux massif de migrants clandestins a fait réagir dans toute l'Europe et notamment en France. Le ministre de l'Intérieur, Laurent Nunez, a annoncé l'activation de la force frontière d'intervention rapide afin de renforcer les contrôles sur le sol français. Il s'est brièvement exprimé ce matin au micro de nos confrères de RTL.
4: Nous avons le contrôle à la frontière franco-espagnole et existe. D'ailleurs, il a été renforcé ces derniers mois puisque nous avons une force mobile qui est présente en permanence et qui renforce ses contrôles. Sur la situation que vous décrivez, je me suis entretenu hier avec mon homologue espagnol, on doit se parler aujourd'hui. Voilà, donc on prendra évidemment des mesures s'il devait y avoir des mouvements vers le territoire national. Et en tout cas, on renforcera évidemment le contrôle à la frontière.
2: Le ministre de l'Intérieur, Laurent Nunez. Au Proche-Orient, le Hamas va-t-il rendre les armes? La question reste posée au lendemain de l'annonce de Donald Trump. Le Hamas a confirmé ce matin la conclusion d'un accord avec son désarmement dans la bande de Gaza, point prévu dans la deuxième phase du cessez-le-feu avec Israël. Israël qui n'a pas encore commenté cette annonce américaine. Jusqu'à maintenant, l'État hébreu s'en tient à une ligne jaune dans l'enclave. Elle reste en vigueur tant que le Hamas n'aura pas été totalement désarmé et que la bande de Gaza n'aura pas été entièrement démilitarisé. Sur le front des feux de forêt en France, bientôt 9 jours de lutte acharnée contre le méga-feu qui a fait des ravages en Gironde, dans le sud-ouest. Plus de 42 000 hectares brûlés, je vous le rappelle. Ce matin, les autorités se montraient plutôt confiantes. Le feu est contenu dans son périmètre, mais toujours actif par endroits, ce qui empêche de le considérer comme fixé. Les enquêtes ouvertes sur les départs de feu en France ont permis les interpellations de centaines de personnes, la plupart étant soupçonnées d'avoir mis le feu volontairement. Les précisions d'Aram Beng.
5: 308 interpellations, c'est le chiffre donné ce vendredi par le ministre de l'Intérieur. Et 2/3 des personnes interpellées sont suspectées d'avoir volontairement déclenché des incendies, affirme Laurent Nunez. D'ailleurs, une trentaine d'entre elles est d'ores et déjà condamnée et parfois de la prison ferme ou en détention provisoire en attendant d'être jugée. À ce jour, plus de 14 000 incendies ont été détectés en France depuis le début de la saison et dans 9 cas sur 10, il est d'origine humaine, accidentelle ou volontaire. Selon le ministre de l'Intérieur, 70% des personnes interpellées dans le cadre des enquêtes pour déterminer l'origine des feux sont des pyromanes. Les 30% restants sont liés à des incendies provoqués par imprudence ou par négligence. Cependant, les plus gros incendies comme celui en Gironde qui a ravagé 42 000 hectares de forêt seraient d'origine accidentelle, tout comme celui de Fontainebleau au sud de Paris.
2: Une nouvelle vague de chaleur s'est abattue sur l'Europe centrale. Les températures pourraient dépasser 40 degrés Celsius dans les prochains jours. Les autorités multiplient les mesures d'urgence face au risque d'incendie et à la pression croissante sur les réseaux d'eau et d'énergie. La Russie resserre son étau sur Pavel Durov après avoir déclenché cette semaine une procédure de recherche internationale à l'encontre du patron de la messagerie Telegram. Elle vient de le placer sur sa liste des personnalités désignées comme terroristes ou extrémistes. Anissa El-Jabri est à Moscou pour RFI.
1: Sur la liste des extrémistes et terroristes de la Russie, environ 22 400 personnes physiques et près de 900 organisations. Parmi elles, l'ONG Mémorial, prix Nobel de la paix 2022, Alexei Navalny, même mort, des professionnels des médias dénonçant l'offensive en Ukraine, le groupe Meta, maison mère de Facebook et Instagram, ou encore les groupes djihadistes Al-Nusra et de l'État islamique. Cette liste, établie par les services de surveillance financiers, entraîne notamment le gel immédiat des comptes bancaires et des avoirs financiers en Russie. Dans le pays, on spécule désormais sur la possibilité du classement de la messagerie elle-même comme extrémiste et surtout sur la possibilité que la responsabilité des utilisateurs puisse être engagée. La démarche semble pourtant compliquée. Malgré les tentatives de blocage des autorités, elles ont commencé il y a un an, Telegram reste très populaire et utilisé en Russie parmi les citoyens ordinaires, le Kremlin et même les forces de l'ordre. Pavel Durov, naturalisé français en 2021, a été mis en examen il y a 2 ans par la justice française pour une série d'infractions relevant de la criminalité organisée. Anissa El-Jabri, Moscou, RFI.
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1: Il est 17h.
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0: Bonjour à toutes, bonjour à tous et bienvenue sur Radio Lodève. On se retrouve pour une toute nouvelle émission de Conseils de Famille. Aujourd'hui, nous allons vous parler de transmission. Nous allons en parler avec Anne-Marie Stams, coordonnatrice du PRE, le programme de réussite éducative au CCS de l'ODEV. Maud Frichou, psychologue de l'EPE, l'école des parents et des éducateurs de l'Hérault. Léa Baltus, accompagnatrice à la parentalité et formatrice en relations et émotions de l'association Grandir Ensemble. Bienvenue à toutes les trois sur Radio l'ODEV pour cette émission. Bonjour à toutes.
1: Bonjour. Bonjour.
0: Alors aujourd'hui, la transmission et la chronique que nous a préparée Anne-Marie Stams.
2: Ce que nos parents nous transmettent sans le vouloir, la transmission intergénérationnelle. Quand on devient parent, on croit souvent qu'on repart à zéro. Mais en réalité, nous commençons jamais sur une page blanche. Nous héritons d'une histoire, de valeurs, de gestes, d'habitudes et parfois de blessures. C'est ce qu'on appelle la transmission intergénérationnelle, ce passage souvent invisible entre les générations. Elle concerne pas seulement l'éducation ou les traditions, mais aussi les traces plus profondes, psychologiques, affectives, parfois même biologiques. Alors, que nous transmettent nos parents? Et qu'allons-nous transmettre à notre tour? D'abord, la transmission la plus visible, celle de tous les jours. Les chercheurs en psychologie de l'apprentissage, comme Albert Bandura, ont montré que les enfants apprennent énormément par l'imitation. Ils observent, reproduisent, ils abordent nos comportements. Quand un enfant voit son parent gérer une dispute, s'occuper d'un proche, parler de lui-même avec bienveillance, il apprend, sans qu'on lui dise, ce que c'est d'être un adulte. Cette dimension-là, c'est la plus apprenante. Elle forme la base de la socialisation, de la confiance et de l'image de soi. Mais cette transmission n'est pas seulement comportementale. Elle véhicule aussi nos valeurs, notre rapport à l'effort, l'amour, à la réussite, à l'échec. Chaque génération reçoit une part du monde à interpréter. Du côté de la psychanalyse, ce qui se répète quand ce n'est pas dit. Mais il existe aussi une transmission plus inconsciente. La psychanalyse avec Freud, Dolto ou encore Serge Tisseron ont beaucoup travaillé sur cette idée. Ce qui n'est pas élaboré, ce qui reste tu, tend à se répéter. On peut parler aussi du fantôme familial, un secret, un drame ou une honte cachée qui traverse les générations sans être nommée. Un enfant peut alors, sans le savoir, porter une émotion qui ne lui appartient pas. Un silence autour d'un deuil, d'une séparation, d'une origine peut s'imprimer dans un psychisme familial comme un ombre. C'est la parole, les récits, le fait de raconter d'où l'on vient prennent toute leur importance. Quand on met en mots, on libère ce qui restait en suspens. L'épigénétique, la mémoire du corps. Et depuis une vingtaine d'années, la science vient de donner un nouvel éclairage à cette idée. Les chercheurs en épigénétique montrent que certains stress, traumatismes, carences vécues par une génération peuvent modifier l'expression de nos gènes et sans en changer leur structure. Autrement dit, nos expériences laissent une trace biologique. Une étude sur les descendants de femmes enceintes pendant la famine hollandaise en 1944 a montré des altérations des taux de cortisol modifiés, une sensibilité accrue au stress. Ces empreintes ne sont pas un destin, elles ne déterminent pas l'individu, mais elles témoignent de la continuité entre le corps et l'histoire. Nos corps gardent aussi la mémoire et ce que nos parents ont traversé. Une approche plus systémique. Une autre lecture complémentaire, ici, la famille est vécue comme un système vivant et un ensemble de relations où chaque membre occupe une place. Ce qui ne peut pas se dire à un endroit du système se rejoue ailleurs, souvent chez les enfants. Un thérapeute peut parler parfois de loyauté invisible. Ces liens de fidélité inconsciente qui nous poussent à rester loyaux à notre lignée, même quand cela nous coûte. Un enfant peut porter le souci de réparer ce qui n'a pas été réparé avant lui. D'autres, au contraire, se rebellent cherchant à rompre un modèle ou à inverser la chose. Le travail thérapeutique consiste alors à rendre visibles ces loyautés, à redonner chacun sa place pour que la nouvelle génération ne soit pas contrainte de rejouer l'histoire ancienne. La transmission consciente. Heureusement, rien n'est figé. Ce que l'on reçoit peut se transformer. On peut choisir de transmettre autrement, à condition d'en être conscient. Raconter son histoire, évoquer les origines, parler des absents, expliquer les choix, ce sont des gestes simples mais puissants. Ils permettent à l'enfant d'inscrire son identité dans une continuité claire, non floue ou le non-dit. Les rituels, les repas de famille, les albums photos, les récits, comment c'était avant, sont aussi des moyens de faire circuler la mémoire sans qu'elle se transforme en fardeau. Parce que ce qui est dit n'a plus besoin de se répéter. Et aujourd'hui, être parent, c'est quoi transmettre ? Aujourd'hui, dans un monde où les repères changent vite, être parent, c'est souvent marcher sur une ligne de crête. Entre fidélité et liberté, un héritage et invention. La question n'est plus seulement qu'est-ce que je transmets, mais aussi qu'est-ce que je veux transformer. Nous sommes tous porteurs d'une histoire, mais nous avons tous la capacité d'en écrire la suite. C'est toute la beauté de la transmission intergénérationnelle. Ce n'est pas une chaîne fermée, c'est un fil vivant qui, elle, et entre chaque génération, peut se tisser de sa manière.
0: Voilà donc pour cette chronique sur la transmission. On peut choisir de transmettre, mais il y a des choses qui se transmettent automatiquement.
1: Oui, tout à fait. C'est bon. Après, comme Anne-Marie nous a énoncé lors de sa chronique, on sait qu'à peu près il y a 50% qui se transmettent de manière génétique, et ensuite c'est les 50% restants, c'est d'autres d'autres paramètres qui viennent se transmettre. Donc il y a maintenant des études qui sont très récentes et qui montrent bien que certaines pathologies, certains troubles peuvent justement être transmis d'une génération à l'autre. Et c'est vrai que ces phénomènes-là, ces études-là ont permis, je pense, pour beaucoup de parents moi c'est ce que j'essaie de faire avec eux, de déculpabiliser aussi. C'est-à-dire que quand on a des gènes qu'on transmet à son enfant, c'est des choses qu'on ne contrôle pas. Effectivement, il y a des transmissions comme ça intergénérationnelles. Et je voulais revenir à ce que disait Anne-Marie sur le cortisol. Qui est l'hormone de stress qu'on a tous en nous et qui nous permet de nous protéger face au danger. C'est vraiment une hormone très utile pour notre survie. Effectivement, on a pu démontrer lors des guerres, donc là en plus malheureusement actuellement, il y a des guerres qui sont présentes au niveau du monde, que les femmes enceintes qui sont dans un état de stress perpétuel, continu et quotidien ont de fortes chances de faire naître des enfants prématurés avec un développement corporel un peu réduit. On sait tout ça. On sait que le cortisol attaque le fœtus. Donc en fait, c'est une transmission fœtale qui se met en place, d'où maintenant la préconisation. En tout cas dans pas mal de situations, des femmes enceintes qui vivent des événements traumatiques, il est très important de pouvoir les soutenir très tôt dans leur grossesse pour éviter justement que ce stress soit important. C'est le cas aussi des violences conjugales. Une femme qui a été frappée pendant la grossesse, elle transmet à son enfant, il y a des traces.
2: Il y a des traces dans les marqueurs biologiques.
1: Oui.
2: C'est-à-dire que l'environnement a une incidence sur l'expression de nos gènes.
1: C'est l'épigénétisme.
2: Ils vont s'allumer ou pas en fonction de ce qui arrive dans notre vie. Et du coup, en fait, la génération suivante va avoir aussi encore cette expression de l'événement qu'ils n'ont pas vécu eux, mais qui a été transmis. Donc, leurs gènes vont s'exprimer de la même façon. Ces marqueurs ont été allumés. En gros, il faut le voir un peu comme ça. Un événement vient allumer une lumière, et cette lumière s'allume en général, pour l'instant, on en est à 5 générations.
0: Ah oui.
2: Voilà. Cette lumière va s'allumer sur 5 générations, et ces gènes vont s'exprimer sur 5 générations. Donc, sur 5 générations, par exemple, on va avoir l'expression d'un gène qui va, induire plus de cortisol, plus de stress. Donc ce sont des gens qui sont plus susceptibles d'avoir plus de stress. Voilà. Et ça va se transmettre. Donc c'est quand même donc un enfant maltraité va transmettre sur 5 générations cette maltraitance. Et donc avec voilà des anxiétés ou voilà des choses qui vont s'exprimer plus facilement sur les générations futures.
1: Et ça c'est quand même une découverte majeure. Ouais. Oui. Dans l'accompagnement aussi pour les professionnels qui travaillent auprès des familles, de voir à quel point la puissance de la transmission est quand même quelque chose qui nous dépasse largement. C'est-à-dire on peut pas maîtriser ces choses-là. Donc c'est vrai que ça permet d'avoir une compréhension des choses différentes depuis ces découvertes-là.
2: Et puis quand on pense à transmission, on pense souvent au secret, qui est pas forcément le même sujet. Hein. Voilà, des secrets, on en a parlé dans une autre émission. Mais voilà, il y a aussi toutes ces transmissions de valeurs, d'histoire familiale, comme je disais, par apprentissage, par imitation. Quand on devient parent, comme je disais, c'est pas une page blanche en fait. On pense que il faut tout apprendre encore, mais on a déjà vu nos propres parents faire avec nous. Et c'est là aussi, certains parents me disent, mais moi, je n'ai pas le logiciel, en fait. Mmh. Moi, mes parents, franchement, ils fonctionnaient à l'ancienne, où ils étaient très rudes, et je ne veux pas faire ça avec mes enfants. Du coup, je n'ai jamais vu comment en faire, et je n'ai pas les outils. Et c'est quand on, c'est dans ce sens où on se rend compte, en fait, que, voilà, quand on a eu une enfance très malheureuse, qu'on a été maltraité, etc., eh ben, devenir parent, c'est encore plus difficile pour ceux qui ont déjà eu de bons exemples, entre guillemets, et qui ont, du coup, plein d'outils, déjà, finalement, un peu à l'intérieur d'eux. Ça ne veut pas dire qu'on ne peut pas les apprendre. Hein.
3: Et qui ont leur cortisol qui est déjà bas.
2: Voilà.
3: C'est-à-dire qu'il y a aussi la constitution physiologique qui n'est pas la même déjà de base. Et donc, du coup, nos réactivités, parce que le cortisol, c'est une réactivité, notre sensibilité, elle n'est pas la même. Et donc, du coup, ça permet aussi de pouvoir, en tant que parent, se dire, comment dire, c'est pas se déresponsabiliser et tout mettre sur cette responsabilité là, c'est se dire j'ai envie, je pars avec ça, et mon élan il est de venir contrebalancer ça et de savoir et de d'aller muscler le reste. C'est-à-dire comment est-ce que je muscle, j'ai une sensibilité qui est plus haute, comment est-ce que je vais muscler l'autre, puisque j'ai pas envie de faire comme ça, comment est-ce que je muscle pour faire autrement? Parce que ce que tu disais par rapport à l'épigénétique, c'est que aussi, c'était très précieux sur le tous les jours, le modélisation, etc. L'épigénétique, c'est aussi ce qu'on imprime dans nos gènes de notre vie là, maintenant, tout de suite. Donc, ça nous donne la possibilité, si on arrive à trouver les chemins, de pouvoir mesurer qu'on peut aussi, je fais des gestes là, c'est pour ça que...
1: Moduler
3: et rééquilibrer.
1: Réajuster. Bien sûr.
2: Oui, ce qui est transmis des événements de notre génération, effectivement, nous, notre environnement actuel aujourd'hui à l'instant T, va aussi influencer. Donc, peut contrebalancer aussi derrière... la suite. Donc, je pense que et c'est là où il y a des choses plus inconscientes hein, quand on écoute sur d'autres théories. Hein, comme je disais, il y a vraiment plein de côtés sur la transmission intergénérationnelle. L'histoire de l'inconscient. Hein, voilà, il y a des choses qui sont complètement inconscientes. Et voilà. Donc, ce qui est important en fait, c'est de prendre conscience par moment de la transmission. Et justement de pouvoir contrebalancer ou de pouvoir mettre en mots ou d'en prendre conscience. Je pense que c'est 70% du travail.
1: 80%. Après, c'est ce que disait Anne-Marie lors de sa chronique, c'est que l'enfant, il observe beaucoup les parents, tout le temps. Même très très très petit, tout petit, c'est vraiment une des compétences hein, qu'a l'enfant d'observer et d'imiter, de reproduire ce qu'il a pu regarder, voir au sein de son environnement familial. Moi, j'ai un petit exemple que je dis souvent et qui m'avait beaucoup marqué. C'était une petite fille qui devait avoir 18 mois, donc vraiment vraiment une toute jeune enfant, lors d'une consultation avec une maman et qui je propose à cette petite fille un livre pour pouvoir s'occuper le temps de la consulte. Et au lieu de...
4: Bonjour et bienvenue dans votre rubrique des petites annonces. Vend une porte intérieure bois, laquée blanc avec les gonds et verrous en très bon état pour 25 euros. au 06 48 74 06 20. À vendre une voiture Honda Jazz essence grise argentée de 2007, 163 000 km, contrôle technique de 2026. Ok, le propriétaire est trop âgé et ne peut plus conduire et cesse de conduire. Au 06 52 72 29 35. À vendre une bâche de piscine d'hiver 8,60 m par 4,55 m à 250 euros. Une horloge ancienne en bois plein à 200 euros. Un évier de cuisine en résine beige à 50 euros. Et un radiateur à bain d'huile à 30 euros. Au 06 26 16 01 33. Et celui qui a déposé la petite annonce se trouve à Bellarga. À vendre un vélo pliable pour femme pour 60 euros au 06 62 66 90 44. À vendre une moto Kawasaki Versys 1000 cm3, contrôle technique OK à 19 000 km avec pneus neufs et poignée chauffante pour 7 500 euros au 06 80 32 19 28. Prochaine annonce. On recherche et achète des poupées Chucky en bon état de la marque GG des années 60-70 au 06 14 54 80 04. À vendre 6 chaises en chaîne de salle à manger pour 150 euros avec un ventilateur à pied à 15 euros au 06 26 16 01 33. Ensuite, nous avons une personne sérieuse de 78 ans qui recherche un appartement F2 au premier étage ou au rez-de-chaussée sur les secteurs de l'Odève, Bédarieux, Pollan, Pézenas, Gignac, Clermont-Lérault avec un prix max mensuel de 600 euros. Au 06 19 48 49 26. Dernière annonce de cette rubrique, vend un piano électrique de la marque Roland RP101 avec deux portes jack et deux pédales incorporées pour 400 euros. Au 06 71 74 13 53 et dans le cadre où le vendeur ne répondrait pas, merci de laisser un message sur la messagerie. Voilà ce qui conclut la rubrique des petites annonces. Si vous voulez plus de renseignements sur une annonce que nous avons diffusée ou que vous voulez déposer une annonce, n'hésitez pas à nous contacter au 04 67 44 27 34 ou au mail radiolodev@orange.fr.
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l'association des salles obscures du territoire avec à l'affiche des cinémas locaux. Le cinéma Alain René de Clermont-Lyrault vous propose pour ce vendredi 31 juillet à partir de 19h rendez-vous au château des Guillens à Clermont-Lyrault pour la soirée en plein air de cinéma avec la projection du film Les Caprices de l'Enfant Roi. Cette comédie dramatique de Michel Leclerc avec Artus, Julia Piaton, Nemo Schiffman, 1651, Louis, pas encore Louis XIV, est un jeune adolescent. Alors que la Fronde menace, sa mère Anne d'Autriche décide d'exfiltrer son fils pour le mettre à l'abri et le remplace par un sosie. Louis est confié par D'Artagnan à Cyrano de Bergerac qui le cache au sein de la troupe de théâtre

0: Alain Resnais. On passe au cinéma Jean-Claude Carrière de Bédarieux pour ce soir. Il y aura pour la séance de 18h30 de la Comédie française. Il y aura ensuite à 20h15 l'Odyssée, ce film interdit aux moins de 12 ans dont on vient de parler, programmé aussi à Clermont-Lyrault. À 20h45, il y aura aussi Spider-Man, Brand New Day, et puis à 20h15, La Bataille de Gaulle, partie 2, J'écris ton nom, de Antonin Baudry avec Simon Abkarian, Simon Russell-Bill et Benoît Magimel. Film qui se situe en juin 1940. La France s'effondre et signe l'armistice. Au milieu du chaos, un homme refuse de céder, seul contre tous. Ce général inconnu s'échappe vers Londres pour sauver ce qu'il reste d'un rêve, la liberté. Sans armée, sans appui, sans espoir, mais avec une folle conviction, la France, sa France, n'a pas à déposer les armes. La bataille de Gaulle, c'est ce soir à 20h15. Voilà pour le cinéma Jean-Claude Carrière de Bédarieux. On passe maintenant au cinéma Luteva de Lodev avec aujourd'hui pour la séance de 18h le moment ciné-rencontre avec Ressac, une histoire touareg. Ce film sera présenté en version originale sous-titrée en présence du réalisateur et en partenariat avec l'association Tazin, en présence du réalisateur, tarif unique 5 € pour ce film Ressac, une histoire touareg, une histoire de transmission et de mémoire, un film où l'intime se mêle aux politiques. Enfin, c'est la première œuvre cinématographique qui met en scène le monde touareg vu de l'intérieur. Le film raconte à travers un récit singulier à la première personne l'histoire et la culture touareg sur fond de conflit et exil en cours. Produit sur 11 ans au Mali et en Mauritanie, ce film sera projeté au cinéma de Lodev. C'est ce soir, c'est à 18h. 18h21h15, il y aura Sur la route d'Omaha. Le film sera programmé en version originale sous-titrée. On a fait comme ça le tour des différents films à voir dans nos trois salles locales, Lodève, Clermont-Lyrault et Bédarieux.
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1: Il est 18h.
2: Matinée jeunesse et métier de l'engagement citoyen avec un passage de la patrouille aérienne de France. Un rendez-vous pour découvrir celles et ceux qui s'engagent au quotidien. C'est pour ce samedi 1er août. C'est demain de 9h à 13h sur les rives du lac du Salagou à Clermont-l'Hérault. La communauté de communes du Clermontais, en partenariat avec de nombreux acteurs institutionnels, organise cette matinée jeunesse dédiée à la découverte des métiers de l'engagement citoyen. C'est ouvert à tous et en particulier aux jeunes en recherche d'orientation. Cet événement a pour ambition de faire découvrir des professions essentielles au service de la population, de la sécurité et de la solidarité. Les visiteurs pourront rencontrer les femmes et les hommes qui exercent ces métiers, échanger avec eux, découvrir leur mission et s'informer sur les parcours de formation et les opportunités de recrutement. De nombreux partenaires seront présents. La patrouille aérienne de France, l'armée de terre, l'armée de l'air et de l'espace, la gendarmerie nationale, les sapeurs-pompiers, la Croix-Rouge française, la mission locale jeune, MLJ, et quelques autres stands qui seront aussi proposés. À cette occasion, je vous rappelle que la patrouille aérienne de France effectuera un passage au-dessus du site entre 10h20 et 10h45. Ce moment spectaculaire viendra ponctuer la matinée et illustrer les valeurs d'excellence, d'engagement et de dépassement de soi portées par les métiers représentés lors de cette manifestation qui se déroule sur les rives du lac du Salagou à Clermont-l'Hérault ce samedi 1er août de 9h à 13h. Dès le 29 septembre prochain, le centre aquatique à Clermont-l'Hérault ouvrira ses portes à IFDIS Formation, Institut de formation et développement de l'ingénierie du sport. Et à ses futurs apprentis au BPJEPS, brevet professionnel de la jeunesse, de l'éducation populaire et du sport, mention multi-activité physique ou sportive pour tous. L'appel à candidature pour les futurs éducateurs sportifs est donc lancé. Ce brevet est un diplôme d'État de niveau 4 délivré par le ministère chargé des sports, reconnu, valorisé et valorisant. Ce diplôme professionnel forme des éducateurs sportifs polyvalents, capables d'encadrer des activités physiques pour différents publics en sécurité et dans des structures variées, collectivités, associations, clubs, centres sociaux, accueil de loisirs. À Clermont-l'Hérault, le centre aquatique accueillera l'IFDIS, un centre de formation qui offre la possibilité de décrocher ce brevet sur une durée d'un an en alternance. Cette formation est ouverte aux jeunes en alternance, aux demandeurs d'emploi, aux salariés en reconversion, aux sportifs souhaitant professionnaliser leurs pratiques et toute autre personne passionnée par l'animation sportive. La formation s'adresse aux personnes souhaitant devenir éducateurs sportifs polyvalents, aux animateurs qui veulent professionnaliser leurs pratiques ou encore aux personnes travaillant ou souhaitant travailler dans une collectivité territoriale, un service jeunesse, scolaire ou périscolaire, un service des sports, un centre social, une association sportive ou même dans le tourisme. L'objectif de cette formation est de pouvoir assurer un maximum de missions, encadrer, animer et conduire des séances d'activité physique pour tout public, mettre en place des projets sportifs, favoriser la santé, le bien-être et la pratique sportive, organiser des événements sportifs, adapter les activités, construire son réseau professionnel. La clôture des inscriptions est fixée au 12 septembre prochain avec un nombre de places limité. L'épreuve de sélection se déroulera le 21 septembre au centre aquatique avenue Louis Villaret à Clermont-l'Hérault. La formation débutera le 29 septembre. Retrouvez toutes les informations, détails, inscriptions, conditions et contacts sur le site de la communauté de communes du Clermontais Salagou-Cœur d'Hérault, cc-clermontais.fr.

Il est encore temps et jusqu'à 19h d'aller donner votre sang. Le don du sang, c'est à l'ODEV, c'est à l'espace Marie-Christine Bousquet. Et c'est jusqu'à 19h, c'est proposé par l'établissement français du sang qui est toujours en demande de don du sang. La tournée Héros Vacances, édition spéciale Terre des Héros, Géoparc Mondial UNESCO. Des animations accessibles à tous seront proposées par le département de l'Héros et Héros Sport avec le soutien de la ville de Gignac à Gignac ce dimanche 2 août de 17h à 21h. Rendez-vous sur la place du jeu de ballon pour toutes les animations gratuites qui vous seront proposées. Les amis des orgues de l'ODEV vous proposent un apéro jazz dans le cloître de la cathédrale Saint-Fulcran ce soir à 19h avec le New Orleans Team dirigé par Guy Valette. Concert donné au profit de l'association Les Amis des Orgues, c'est à l'ODEV, réservation au 06 43 51 06 37, tarif 25€. Avec les Amis des Orgues qui vous proposent aussi une demi-heure d'orgue tous les samedis dans le cadre des samedis d'été, c'est de 11h30 à midi, ce sera pour demain. C'est à la cathédrale Saint-Fulcran avec projection du jeu de l'organiste sur écran. Et pour ce samedi 1er août, c'est l'organiste titulaire de la cathédrale de Montpellier, Jean De Quint, qui sera présent pour cette demi-heure d'orgue entrée libre. Les heures musicales de l'église de Soumont. Quatre soirées musicales qui ont démarré déjà hier. Ça continue ce soir avec le roi des Aulnes. Mélodie et musique à faire trembler de peur du romantisme allemand avec Annette Siran au chant, mezzo-soprane et Annette Bus au piano. Samedi, le trio baroque du Val des Raos composé de Maguelone Millo à la flûte, Michael Cagna au clavecin et Albertin Ventadour à la viole de gambe pour des sonates de Bach, Telemann, Vivaldi et quelques autres compositeurs. C'est pour samedi. Dimanche, pour le dernier rendez-vous de ces heures musicales, c'est le récital de piano d'Annette Bus, œuvre de Rameau, Scarlatti, Clémenti, Bach ou Chopin au programme. Participation libre pour ces soirées qui sont proposées à 19h à l'église du village de Soumont. Les heures musicales, c'est jusqu'à dimanche. Réservation par SMS au 06 42 58 74 72. Ce soir à 21h, parole d'artiste avec Herminie Blondel. C'est à Lamalou-les-Bains, aux terrasses du Casino, soprano reconnue pour son élégance vocale et sa sensibilité artistique. Elle s'est imposée comme une interprète incontournable du répertoire français. Le concert est en entrée libre, c'est à Lamalou. Et c'est pour ce soir. Tribute téléphone avec le groupe Minitel, c'est pour ce samedi 1er août, c'est à Saint-André-de-Sangonis, rendez-vous à 21h30, place de l'Hôtel de Ville. Les fans de rock français seront aux anges avec Minitel qui rendra hommage au mythique groupe Téléphone dans un concert tribute qui promet énergie et nostalgie. Restaurant, bar et food truck sur place dès 19h et le concert lui démarre à 21h30, c'est pour samedi. Au musée de l'ODEV ce dimanche 2 août, le premier dimanche de chaque mois. L'entrée est à 1€ pour tous au musée de l'ODEV et deux visites guidées de l'exposition art aborigène sont proposées à 11h pour les familles, à 15h30 pour les adultes. Réservation au musée en appelant le 04 67 88 86 10. Un mot aussi sur la randonnée à l'Aube au Salagou pour le lundi 3 août, pour lundi prochain. Dès 6h du matin, rendez-vous au Mas de Riri à l'orée du jour. Venez partager un moment en suspension fait de contemplation, de marche et d'écoute. Histoire de volcanisme, de barrages et de vallées englouties. Un lieu bucolique, un paysage féerique. Balade de 6 km au lac du Salagou, réservation auprès de Laure Charpentier qui mènera la balade, 06 89 78 71 02, tarif 12€, tarif réduit 8€. La randonnée à l'Aube au Salagou, c'est pour ce lundi 3 août. Le Pont du Diable, autrement avec la visite guidée et apéritif au coucher du soleil, c'est pour ce soir, ce vendredi 31 juillet, à la Maison du Grand Site à Agnan, entre 19h
19h et 21h. Aux dernières lueurs du jour, le site du Pont du Diable révèle une autre facette. Avec un guide conférencier, vous découvrirez la richesse de ce lieu au patrimoine culturel et naturel exceptionnel. Cette visite est suivie d'un apéritif de produits du terroir et d'une sélection de vins sur le célèbre pont médiéval. Réservation sur billetterie.saint-guilhem-valeero.fr. Coupe de France de pétanque pour le troisième tour de cette Coupe de France. La boule sauvage reçoit Montferrier Pétanque ce soir à 18h30 au boulodrome Michel Minerva à Lodève. Le marché est dans le pré à Saint-Étienne-de-Gourgas et ce soir jusqu'à 20h comme tous les vendredis de l'été. Producteurs, artisans, buvettes, animation et un concert ce soir avec Souad pour des chants brésiliens. Le marché est dans le pré, c'est ce vendredi à Saint-Étienne-de-Gourgas dans le petit pré en face de la mairie. Les Vendredis Gourmands de Carlincas, c'est aussi pour ce soir. Marché de producteurs locaux, c'est sur la place Saint-Martin à Carlincas. Buvette et animation musicale organisée par les producteurs locaux. L'Amicale de Carlincas-Sol, la Diane de Carlincas et la mairie de Carlincas et Levas. Le loto des chasseurs de Dio, Valquière et Vernazoubre, ce loto avec de nombreux lots et une bonne ambiance garantie, c'est pour dimanche à 17h à la salle polyvalente de Lunas. Une buvette et petite restauration sera proposée par l'association.

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1: Gilles Moreau.
2: Entre le Maroc et l'Espagne, on assiste donc à un afflux massif de migrants jamais vu depuis 5 ans. Au moins 40 000 personnes ont déjà traversé la frontière ces derniers jours vers l'enclave espagnole de Ceuta, petit territoire habité par 80 000 personnes. Les arrivées n'ont pas cessé dans la nuit et ce matin, elles continuaient. Pour la plupart, ce sont de jeunes hommes et des adolescents. Au moins 18 d'entre eux sont morts noyés en tentant le passage de la frontière par la mer. Mathias Reynal est notre correspondant à Rabat.
3: Beaucoup de jeunes, parfois mineurs, semblent avoir pris pour argent comptant les rumeurs qui circulent sur les réseaux sociaux d'une ouverture de la frontière entre l'Espagne et le Maroc. Évidemment, il n'en est rien. Arriver sur place, c'est de manière illégale et en groupe de plusieurs dizaines de personnes, parfois plusieurs centaines, que se font les traversées dans une atmosphère de chaos. En combinaison de plongées, certains équipés de palmes, de bouées de fortune, les candidats au départ se jettent parfois à l'eau dans une zone particulièrement dangereuse de la Méditerranée, parcourue par des courant puissant. Il faut plusieurs heures de nage pour rejoindre l'enclave. Le Maroc et l'Espagne ont assuré hier qu'ils renforçaient leur coordination pour procéder dès que possible au rapatriement de toutes les personnes ayant pénétré illégalement dans l'enclave.
2: Mathias Reynal à Rabat pour RFI. Le Premier ministre espagnol Pedro Sanchez est attendu aujourd'hui à Ceuta. Il rencontrera les forces de police déployées à la frontière ainsi que les responsables régionaux. Au-delà de l'Espagne, cet afflux massif de migrants clandestins a fait réagir dans toute l'Europe et notamment en France. Le ministre de l'Intérieur, Laurent Nunez, a annoncé l'activation de la force frontière d'intervention rapide afin de renforcer les contrôles sur le sol français. Il s'est brièvement exprimé ce matin au micro de nos confrères de RTL.
4: Nous avons le contrôle à la frontière franco-espagnole et existe. D'ailleurs, il a été renforcé ces derniers mois puisque nous avons une force mobile qui est présente en permanence et qui renforce ses contrôles. Sur la situation que vous décrivez, je me suis entretenu hier avec mon homologue espagnol, on doit se parler aujourd'hui. Voilà, donc on prendra évidemment des mesures s'il devait y avoir des mouvements vers le territoire national. Et en tout cas, on renforcera évidemment le contrôle à la frontière.
2: Le ministre de l'Intérieur, Laurent Nunez. Au Proche-Orient, le Hamas va-t-il rendre les armes? La question reste posée au lendemain de l'annonce de Donald Trump. Le Hamas a confirmé ce matin la conclusion d'un accord avec son désarmement dans la bande de Gaza, point prévu dans la deuxième phase du cessez-le-feu avec Israël. Israël qui n'a pas encore commenté cette annonce américaine. Jusqu'à maintenant, l'État hébreu s'en tient à une ligne jaune dans l'enclave. Elle reste en vigueur tant que le Hamas n'aura pas été totalement désarmé et que la bande de Gaza n'aura pas été entièrement démilitarisée. Sur le front des feux de forêt en France, bientôt 9 jours de lutte acharnée contre le méga-feu qui a fait des ravages en Gironde, dans le sud-ouest, à plus de 42 000 hectares brûlés, je vous le rappelle. Ce matin, les autorités se montraient plutôt confiantes. Le feu est contenu dans son périmètre, mais toujours actif par endroits, ce qui empêche de le considérer comme fixé. Les enquêtes ouvertes sur les départs de feu en France ont permis les interpellations de centaines de personnes, la plupart étant soupçonnées d'avoir mis le feu volontairement. Les précisions d'Arambeng.
5: 308 interpellations, c'est le chiffre donné ce vendredi par le ministre de l'Intérieur. Et 2/3 des personnes interpellées sont suspectées d'avoir volontairement déclenché des incendies, affirme Laurent Nunez. D'ailleurs, une trentaine d'entre elles est d'ores et déjà condamnée, et parfois de la prison ferme ou en détention provisoire en attendant d'être jugée. À ce jour, plus de 14 000 incendies ont été détectés en France depuis le début de la saison. Et dans 9 cas sur 10, il est d'origine humaine, accidentelle ou volontaire. Selon le ministre de l'Intérieur, 70% des personnes interpellées dans le cadre des enquêtes pour déterminer l'origine des feux sont des pyromanes. Les 30% restants sont liés à des incendies provoqués par imprudence ou par négligence. Cependant, les plus gros incendies comme celui en Gironde qui a ravagé 42 000 hectares de forêt seraient d'origine accidentelle, tout comme celui de Fontainebleau au sud de Paris.
2: Une nouvelle vague de chaleur s'est abattue sur l'Europe centrale. Les températures pourraient dépasser 40 degrés Celsius dans les prochains jours. Les autorités multiplient les mesures d'urgence face au risque d'incendie et à la pression croissante sur les réseaux d'eau et d'énergie. Malgré le tollé soulevé, pas seulement en Europe, la FIFA maintient son projet de réforme. Elle affirme avoir entendu les critiques, les informations sur elle inexactes ont circulé et elle maintient ses consultations, je cite, ouvertes et démocratiques. Parmi les principaux opposants, la très puissante UEFA et la CONCACAF qui regroupe 41 fédérations d'Amérique et des Caraïbes. Enfin, on vient d'apprendre apprendre, la Confédération asiatique soutient l'UEFA et la CONCACAF pour protéger la Coupe du Monde. L'actualité du ballon rond, c'est aussi la mort d'une légende du football italien, Franco Baresi, capitaine emblématique du Grand Milan AC des années 1980 et 1990. Il fut l'un des meilleurs défenseurs au monde et l'homme d'un seul club pendant 20 saisons. Franco Baresi disparaît à l'âge de 66 ans. Frédéric Suteau, bonjour, son portrait avec vous.
6: Oui, le port altier de Franco Baresi, ballon collé au pied, sécuriser sa défense, mais aussi guetter la moindre ouverture vers l'avant, c'est l'image qu'il nous reste. Il y avait du Franz Beckenbauer dans son jeu, un libéro à l'ancienne, qui a fait le bonheur du grand Milan AC, aux côtés des Rijkaard, Gullit, Van Basten. Franco Baresi a fait partie, vous l'avez dit, de cette équipe qui a régné sur l'Europe à la fin des années 80, trois Ligues des Champions au palmarès et une fidélité absolue au Milan jusqu'en 1997. C'est aussi Franco Baresi, l'épopée de la Coupe du Monde 1994, capitaine de la sélection italienne, blessé au ménisque dès le deuxième match. Il s'était rétabli in extremis pour jouer la finale du Mondial contre le Brésil. Premier tireur de la séance au tir au but. Il avait raté sa tentative, comme Roberto Baggio et Daniele Massaro. Le titre s'était envolé, mais Franco Baresi compte une étoile. Tout de même, il était de l'aventure de 1982, l'Italie championne du monde cette année-là, même si tout jeune, il n'avait joué aucune minute du tournoi. Il y a un an, Franco Baresi avait subi une opération des poumons. Aujourd'hui, à 66 ans, il s'éteint. C'est toute l'Italie qui pleure son défenseur et son numéro 6, légendaire, dans le dos.
2: Et l'Italie qui a deux couleurs, hein. Aujourd'hui, les couleurs de Baresi, le rouge
6: et le noir.
2: Bien sûr. Merci, c'était Frédéric Suteau.
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C'est maintenant l'heure de retrouver comme tous les jours les programmes télé sur TF1 en ce vendredi 31 juillet. Vous propose à 21h10 Camping Paradis. Plusieurs épisodes sont au programme de cette soirée. Sur France 2, 21h10, Simon Coleman, la série policière avec Jean-Michel Tignivelli. C'est à voir donc avec plusieurs épisodes là aussi qui seront programmés. Soirée divertissement et musique sur France 3. À 21h10, Serge Lama, le dernier rappel. Et puis Hugo Frey, l'éternel jeune homme, à 23h15. Sur la 4, à 21h, c'est le spectacle Celtic Legends, un spectacle capté à Saint-Brieuc qui célèbre l'héritage vivant de l'Irlande avec une troupe de danseurs, musiciens et chanteurs venus de l'île d'Émeraude. 22h25, le festival interceltique de Lorient, Horizon Celtique, là aussi, c'est une soirée musique sur la 4. Sur la 5, le documentaire La route de l'impossible avec Cambodge, des sourires à toute épreuve. C'est un documentaire de Guillaume Lotelier, tout récent. Il est proposé donc à 21h et puis à 22h40, après le deuxième reportage sur la Sibérie, le désert de glace, il y aura Les routes de l'impossible, la série documentaire. Sur M6, à 21h10, Les crevettes pailletées, cette comédie de Maxime Govard et Cédric Le Gallo avec Nicolas Gobbe et Alban Lenoir est proposé à 21h10 et puis à 23h il y aura Kaamelott. On passe après la 6 à Arte pour terminer. 20h55 la série Meurtre à Sandam,

Minéraux et fossiles, c'est le thème du salon, 11e salon organisé par l'association géologique de Villeveyrac. Il va se dérouler à la salle des fêtes de Villeveyrac, samedi 1er et dimanche 2 août. C'est pour tout le week-end, de 9h à 18h. Entrée 2 euros, gratuit pour les moins de 12 ans. De nombreux stands, une vingtaine, des panneaux d'explication pour vous expliquer ce que sont les minéraux, les fossiles, pour parler de paléontologie, avec des animations pour les enfants, tombola gratuite, restauration, buvette, grand parking gratuit et salle climatisée. Le salon minéraux et fossiles à Villeveyrac, c'est pour tout le week-end. L'association Raíces Flamencas vous présente la 4e édition d'Andalucía del Orbe qui se déroulera samedi 1er, dimanche 2 et lundi 3 août à Bédarieux. Pendant 3 jours, le public est invité à découvrir un programme gratuit mêlant flamenco, musique, danse, cinéma, mémoire et gastronomie. Au programme pour samedi, déambulation artistique et initiation au Sévillane, au marché bio de Bédarieux. Dimanche, projection du film Ay Carmela de Carlos Saura, suivi d'une performance autour de la création de Raíces Flamencas, trace d'exil et d'un échange avec le public. Lundi, la nuit andalouse, avec spectacle des élèves de Raíces Flamencas, Paella et concert de l'Espagne à l'Amérique latine du duo Raíces composé de Magda Maquedano et de Antonio Cruz. Le spectacle Alma Nueva de la compagnie Lorenzo Ruiz.

Les grands bals sévillans termineront donc cette journée de lundi. Au-delà de sa dimension artistique, Andalucía del Orbe est un projet de territoire qui favorise la rencontre, la transmission et le vivre ensemble à travers la culture. C'est à ne pas manquer. C'est sur 3 jours, samedi, dimanche et lundi. Et c'est à Bédarieux avec l'association Raíces Flamencas. La fête locale de Saint-Gervais-sur-Mare débute ce vendredi 31 juillet avec le concours de pétanque qui a démarré en début d'après-midi, avec la tournée Héros Vacances et de nombreux jeux et stands gratuits pour tous jusqu'à 21h, avec la bodega qui s'installe à 19h30 animée par le duo live Lasca, à 22h le bal gratuit avec DJ Cyril, la journée La Camargue à la montagne avec la manade Bilo, c'est pour ce samedi 1er août, bénédiction des chevaux dès 10h, jeu d'agilité équestre, grand cortège de chevaux, concert par la chorale de la Mare à midi, suivi d'une brazucade et d'une grillade, à 15h, jeu de gardien, suivi d'un taureau piscine, 19h, apéritif avec cristal noir, repas, et à 22h, le bal gratuit, toujours avec le grand orchestre cristal noir et ses danseuses. Dimanche, tour de ville à 9h, loto à 17h, clôture de la fête avec le groupe live Revival, c'est à 19h30. C'est à Saint-Gervais-sur-Mare, la fête locale. La fête, c'est aussi à Saint-Maurice-de-Navacelles, à partir de ce soir, 19h, ouverture donc de la fête et bal avec DJ Flevens à 21h30, samedi 15h, concours de pétanque, 19h, apéritif en musique, 21h, repas, bal avec l'orchestre P2M à 22h30 et dimanche, au BAD à 9h, repas tiré du sac sur la place à 20h pour Saint-Maurice-Navacelles pour la fête. La première fête de la pétanque à Joncelles au Pradel, c'est pour ce samedi 1er août avec le concours de pétanque à 14h, limité à 48 équipes, 10€ par équipe, panier garni à gagner. Réservation au 07 84 54 90 76. La fête continuera avec une soirée disco avec Diffiz. Et un repas qui sera aussi proposé dès 19h. La première fête de la pétanque, c'est à Joncelles, c'est pour ce samedi 1er août. Dans le cadre du festival d'été de l'illustre théâtre, une représentation théâtrale à Pézenas en plein air, différente chaque soir de la semaine. Ce vendredi, il y aura Les Précieuses Ridicules de Molière. Samedi, il y aura Les Meilleurs Moments de Daniel Villanova. Et dimanche, Monsieur de Pourceaugnac de Molière. Tarif du festival, 25€ le tarif normal, 19€ le tarif réduit. Pour les enfants de 10 ans et moins, 12,50€ les réservations sur le site www.illustretheatre.fr ou au 04 67 98 09 91. Beau voyage avec la compagnie Durama et Véronique Bourdon. C'est un happening burlesque sur le thème de l'eau qui sera proposé au théâtre de Verdure à Saint-Guilhem-le-Désert ce vendredi soir à 21h15, gratuit. Cunégonde de Bellevue, grand-mère haute en couleur, parcourt le monde pour créer son grand livre sur l'eau. Vous souhaitez la rencontrer à la bonne heure. Elle est de passage à Saint-Guilhem et elle vous confiera ses dernières découvertes sur l'eau, des anecdotes aquatiques, des devinettes brumeuses et des légendes qu'elle a glanées au cours de ses incessantes pérégrinations. Beau voyage est un happening sur l'eau, une conférence loufoque mêlée de contes détournés. La compagnie Durama et Véronique Bourdon sur la scène pour vous présenter Beau Voyage. Gratuit, c'est ce soir à Saint-Guilhem-le-Désert, théâtre de Verdure, 21h15.

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1: Il est 19h.
2: Dans le cadre de son programme estival, Radio Lodève vous propose cette rediffusion. Bonjour à toutes et bonjour à tous. Ce mardi après-midi, la communauté de communes du Lodévois et l'Arzac a organisé une réunion publique ouverte à l'ensemble des acteurs et des administrés du territoire et toute personne souhaitant s'impliquer dans une réflexion commune sur l'avenir pour l'enfance et la jeunesse. Ce temps qui s'est inscrit donc dans le cadre d'un diagnostic partagé pour le futur projet éducatif de territoire du service enfance-jeunesse qui doit être en place pour 2027 à 2031. Pour revenir sur ce long temps d'enquête qui a duré plusieurs mois et cette soirée de diagnostic, on écoutera dans un second temps donc Rémi Segala qui a été le chargé de mission justement autour de ce diagnostic. On débute l'interview avec le directeur du service enfance-jeunesse, Olivier Barré. Le service enfance-jeunesse qui organise donc ce mardi son diagnostic partagé du projet éducatif global de territoire du Lodévois et l'Arzac. Or, qu'on comprenne bien, c'est finalement l'étape finale du premier chapitre qui a été de faire un diagnostic en état des lieux avec Rémi. On y reviendra plus en détail en compagnie de Rémi. Mais voilà qu'on contextualise finalement ce rendez-vous aujourd'hui.
3: Alors c'est la dernière étape d'un premier chapitre puisque là on va terminer le diagnostic partagé. Où on va pouvoir avoir des idées vers où on veut tendre nos actions, nos axes et tout ça pour arriver à proposer quelque chose aux prochains élus du conseil communautaire pour qu'ils nous valident les 5 prochaines années en termes d'objectifs et des actions qu'on pourrait porter sur le territoire de Lodévois-l'Arzac pour les enfants et nos jeunes du territoire.
2: Et donc là aujourd'hui c'est tous les acteurs qui ont participé finalement à cette interrogation, à ces échanges avec votre service qui sont là pour découvrir finalement le diagnostic. C'est des nouveaux, c'est qui finalement qui est...
3: Eh ben, on a invité tous ceux qui sont venus dans les réunions qu'on a organisées dans le cadre des réunions PDT qu'on a fait dans les villages. Donc on a proposé à tout le monde de revenir là pour cette dernière journée qu'on a rencontré dans nos cinq villages qu'on a fait, et on les a invités là à revenir ce soir, et d'autres, ceux qui ont vu les infos ou les posts sur la Comcom, les posts Facebook, pour leur proposer de venir et de réfléchir encore par rapport au diagnostic que Rémi va présenter là tout à l'heure. Et on va essayer de trouver des actions ou des mesures à mener là tout au long des 5 années.
2: Alors avant même du coup l'élaboration qui est la deuxième étape de cette feuille de route à mener, déjà ça a été riche pour le service finalement d'avoir pu questionner ces gens, et puis ces gens différents d'un point de vue géographique notamment. On sait que le Lodévois et l'Arzac c'est vaste, c'est des territoires différents. Quel bilan vous tirez au sein du service de cette première étape?
3: Moi ce que j'ai remarqué c'est que le fait de faire l'effort et de le continuer, d'aller dans les communes, d'aller voir les habitants, les parents, même les maires, d'aller les voir sur leur territoire. En tout cas, ils étaient très contents qu'on vienne. Ils avaient plein d'idées à nous proposer. Donc j'ai trouvé ça très intéressant. Donc je pense que c'est quelque chose qu'on doit continuer dans les prochaines années. Et en même temps, je trouve qu'on a eu énormément de retours. Les questionnaires, Rémi dira un peu plus dans les détails, mais on a eu beaucoup de monde qui ont répondu. Et ça, je trouve que c'est une première, parce que souvent, on a fait des questionnaires et on n'avait pas beaucoup de monde. On avait quand même quelques personnes, mais pas autant que cette année. Donc, je pense que Rémi a fait un gros travail et je pense qu'à un moment, il faudra bien le remercier parce que je pense qu'il a bossé dur là-dessus. Et en tout cas, aujourd'hui, on devrait avoir quand même une quarantaine ou une cinquantaine de personnes ce soir. Donc, je pense que ça montre qu'il y a eu un gros travail et qu'il y a beaucoup de gens qui sont intéressés. Donc c'est chouette.
2: Alors justement Rémi, on peut faire la présentation finalement en avant-première de ce diagnostic, comment ça s'est passé, et puis quels sont finalement les grands volets que vous en tirez de ce diagnostic.
4: Bon, je pense que c'est d'abord un travail de terrain, puis un travail de relais aussi, des directrices, des agents de la Comcom et des villes aussi. Ensuite, oui, le fait d'être allé dans les villages, recueillir un peu l'avis des habitants, des élus, de l'école aussi. On a eu beaucoup d'écoles qui sont venues. Et après, d'aller questionner aussi les enfants. On a questionné les CM1, CM2, les classes de CM1, CM2. On a questionné les collégiens, on a questionné les lycéens, on a questionné les habitants. Et l'idée, après, c'était que ça rentre un peu dans un pot commun et qu'ensuite, on arrive à définir... déjà un diagnostic avec des données quantitatives, avec des chiffres, des diagnostics, soit nationales, territoriales, et ensuite des données plus qualitatives, et les croiser entre des enjeux pour des professionnels qui sont sur le terrain et des enjeux des habitants qui habitent sur le territoire.
2: Alors justement, ce diagnostic, les grandes lignes, voilà, vous en tirez quoi si on devait retenir quelques volets de ce diagnostic ?
4: Concrètement, je dirais l'accompagnement à la parentalité, qui est un point important, la mobilité. On est sur un territoire très hétérogène entre l'Odève qui est le bourg-centre et puis les villages qui est un peu sur tout le territoire qui sont plus rural et un peu plus isolés. La santé mentale des jeunes. Mine de rien, on a questionné les lycéens. Il y en a beaucoup qui ont dit par exemple leur addiction aux écrans. C'est assez paradoxal, ils sont tout le temps dessus, mais quelque part ils sont addicts, donc il y a un enjeu autour de ça, et puis un enjeu d'équité des services de la Comcom qui revient sur le territoire.
2: Maintenant, place au deuxième chapitre, l'écriture finalement de cette feuille de route.
4: Je pense qu'il y aura encore un travail après les élections pour... peut-être définir les contours d'un projet social de territoire avec les acteurs aussi du territoire. Là, c'est vrai qu'on est sur le champ un peu éducatif, mais il faut pas oublier le social. Je trouve que c'est très important et que le travail qu'on a fait là sur l'éducatif est quasiment finalisé. On va avoir des retours, mais que sur le champ du social, il y a encore du travail. Et je pense que les prochains élus devront contribuer aussi. À ce projet social de territoire.
2: Oui, parce que c'est vrai, on peut le rappeler, mais finalement, ce diagnostic, ces questions que vous avez posées à l'ensemble des gens du Lot-et-Bois et l'Arzac, c'était beaucoup, beaucoup plus large que le volet jeunesse, finalement.
4: Il y a une entrée éducative, mais c'est forcément lié au social et au familial.
2: D'un point de vue planning, vous avez déjà des objectifs
4: On sait que la convention territoriale globale doit être signée en conseil communautaire à la fin de l'année. Donc du coup, on va déjà faire cette réunion, voir ce qu'il en ressort, attendre les élections, voir la commission enfants-jeunesse avec les nouveaux élus qui vont être présents dedans, et puis voir aussi avec eux, les impliquer aussi dans cette démarche.
2: Mais dans tous les cas, l'idée, c'est que c'est pour fin 2026 finalement que ce projet doit être écrit.
4: C'est une feuille de route 2027-2031 sur 5 ans et qui doit être signée à la fin de l'année.

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4: Dans ce nouvel épisode de 180 secondes, retrouvons Gustavo Araujo, directeur artistique de la compagnie Mélodrame, venu pour nous présenter leur nouveau projet « Raconte-moi des salades ».
5: Alors, la compagnie Mélodrame est une compagnie créée en 2010, une compagnie qui fait du théâtre. Depuis 2015, nous travaillons uniquement vers le public, le jeune public. Depuis 2021, on s'est installé dans le Gard, à Sommières. On est en train de créer en ce moment, on travaille sur un nouveau projet qui s'appelle « Raconte-moi des salades ». Ce projet, en fait, il a deux volets. Donc, il y a un volet des créations artistiques autour d'un spectacle, des théâtres d'objets, qui s'appellera sûrement Crudité, et un autre volet qui c'est le volet parcours artistique et culturel, c'est-à-dire des ateliers et des interventions qu'on fera auprès du jeune public, des enfants. Voilà les deux parcours qu'on compte travailler autour de la thématique de l'alimentation, en explorant bien entendu plusieurs facettes de cette problématique-là, de cette thématique-là. Donc, la question de l'agriculture, la question aussi du passé du temps ensemble, de la qualité de ce qu'on mange, des problèmes de santé, des formes pédagogiques, mais surtout ludiques. On veut toucher en fait le public, les familles, surtout comment en fait nos choix alimentaires vont impacter directement sur l'économie, notre santé, l'environnement et sur le bon développement des enfants. L'idée, on la développe déjà depuis un an. Là, on est pour le volet artistique des créations, on est en phase d'écriture pour ce spectacle de théâtre d'objets. Et d'un autre côté, en parcours artistique, il y a certaines actions qu'on a déjà menées sur le territoire. On compte approfondir ça. Donc là, on est aussi en train de monter des projets pour demander des fonds à des partenaires pour enclencher ensuite une vraie résidence de territoire, à l'exemple de ce qu'on avait fait il y a 2 ans ici, qu'on en avait donc notre projet sur les questions intergénérationnelles. Et là-dessus, l'idée, c'est de passer une année scolaire, à mener un gros projet de territoire autour de la thématique de l'alimentation, en faisant appel, bien entendu, aux partenaires sur le territoire, et les associations notamment, mais aussi la communauté des communes et le département pour mener un projet auprès des familles et des enfants.
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2: Bienvenue à la cité de Minerve, gorge de la Cesse et du Briant. Au premier regard, c'est la nature qui s'impose. Mais derrière les falaises et la garrigue méditerranéenne, ce territoire, nouvellement labellisé Grand Site de France, révèle une histoire vieille de plusieurs centaines de milliers d'années. Ici, l'eau et la roche ont façonné les gorges de la Cesse et du Briant, dessinant un paysage auquel les hommes se sont adaptés dès la préhistoire. Plus tard, les Gallo-Romains cultivent déjà ces terres, transformant ce territoire en l'un des plus anciens vignobles du monde. Au Moyen-Âge, la cité perchée se bâtit. Et aujourd'hui encore, l'agriculture reste au cœur de son identité. Selon Sylvain Brisa, il est chargé de mission Grand Site de France auprès de la cité de Minerve, gorge de la Cesse et du Briant. Et il a accompagné pendant 16 ans la labellisation de ce site.
3: C'est un label pour embarquer le territoire dans des objectifs de développement durable basés sur ce qui fait déjà son intérêt et ce pourquoi il est déjà visité, à savoir sa qualité paysagère, pas seulement de Minerve, de ce village fortifié sur son éperon rocheux à la confluence de deux rivières, des côtes qui l'entourent, mais aussi de l'ensemble de sa richesse patrimoniale, mais aussi de son tissu économique basé notamment sur l'agriculture et la viticulture.
2: Après un petit tour du village médiéval sur son éperon rocheux, il est temps de continuer notre visite de l'Hérault, le département qui compte le plus de grands sites de France. Et pour ce faire, on n'a plus qu'à enfourcher notre vélo et à se laisser guider au fil de l'Enotour, un moyen de découvrir l'Hérault, son histoire et ses trésors autrement, selon Jean-Louis Gély, le vice-président délégué au tourisme et à l'économie auprès du département.
4: L'Enotour de l'Hérault, c'est une marque qui a été déposé par le département de l'Hérault en 2018 et qui a connu un essor qui fait qu'aujourd'hui, nous avons 186 caves et caveaux étapes qui satisfont, je dirais, au cahier des charges, qui grosso modo fait de ces caves des relais. Ça non seulement permet d'accueillir les visiteurs pour découvrir la vigne, la production, mais aussi tout ce qui permet à mettre en place le processus de fabrication du vin, les terroirs, les cépages, le dispositif de vinification lui-même, donc faire connaissance avec le métier, avec la profession. Et puis à partir de ce point, de rayonner autour, ces caves fonctionnant comme des bureaux d'information locaux pour promouvoir tous les attractifs culturels, patrimoniaux, monumentaux, paysagers qui existent dans le périmètre de proximité. Et puis aussi en développant des équipements qui permettent d'accueillir des petits événements, des séminaires, des réunions de ce genre. Nous avons aujourd'hui donc 186 caveaux et caves qui sont labellisés et qui sont très bien répartis d'est en ouest, du nord au sud.
2: Premier département viticole de France en superficie, l'Hérault valorise donc ce savoir-faire ancestral à travers ses parcours d'œnotourisme, ses 29 œnorando et 2 œnovélos. Sur les chemins, dans la douceur des paysages, chaque étape devient un moment de rencontre, de découverte et d'éveil des sens. Mais si vous êtes plutôt adepte des produits iodés, le département de l'Hérault vous invite à découvrir le Conchilitour. Les tables de ces 20 masses de dégustation se situent sur les rives paisibles de l'étang de Thau et le port du Chicoulé à Vendre.
4: Le Conchilitour, c'est la réplique de la philosophie de l'Enotour à la conchiliculture. Il y a un certain nombre de critères que l'État a fixés et qui a permis d'établir une quarantaine de masses qui ont la capacité de le faire. Et là aussi, vous le voyez, le Conchilitour, c'est quelque chose qui intéresse des gens dans la proximité, je dirais, depuis le Gard jusqu'à l'Aude, et en tout cas sur tout le département. Il y a un ressort de clientèle important, en particulier dans la plaine rétro-littorale et dans la connexion urbaine, de Montpellier à Béziers en passant par le pays de Thau, où il y a des clientèles très intéressées, des clientèles locales et des clientèles extérieures.
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2: Sur notre route, on aperçoit une grande bâtisse en pierre entourée de parcelles de vignes. C'est le célèbre caveau Le Muscat, cave coopérative de Saint-Jean de Minervois, une étape dans cette Enotour. Son président, Jean-Marc Salène, nous décrit ce dispositif qui valorise à la fois les paysages et les vignerons héraultais.
5: On a été dans les premières caves à faire partir de l'Onotour. Pour nous, l'Onotour, c'est quelque chose, bien sûr, qui est très important et qui fait découvrir le territoire au travers de la viticulture et qui apporte, bien sûr, tout ce qu'il faut pour accompagner nos clients et puis présenter un territoire, présenter tout l'environnement.
2: Et justement, l'environnement, on y vient. Jean-Marc Salen en profite pour nous donner un petit aperçu de la visite du caveau étape.
5: Aux visiteurs, on leur présente l'appellation du muscat de Saint-Jean-de-Minervois. Il faut savoir, beaucoup de gens pensent qu'ils vont à Saint-Jean-de-Minervois et que c'est comme partout ailleurs. C'est totalement faux. Il faut savoir que Saint-Jean-de-Minervois, sur la commune de Saint-Jean-de-Minervois, qui est quand même une commune qui est assez grande, il y a une infime partie où c'est que le muscat de Saint-Jean-de-Minervois, l'appellation, est dedans. C'est quelques centaines d'hectares. C'est la partie uniquement caillouteuse. Et le muscat, et ça, la spécificité de Saint-Jean, c'est, moi je dis toujours, c'est le soleil, les cailloux, qui font le muscat de Saint-Jean-de-Minervois. Les gens sont souvent surpris en disant oh, le muscat est doré. Forcément, il est doré parce que d'un côté, les grappes mûrissent au travers du soleil, de l'autre côté, les cailloux renvoient la chaleur. Il faut mûrir en même temps l'autre côté aussi. C'est ceux qui nous donnent cette couleur dorée qui se rapproche de l'or. On peut aller voir une tour qu'on a juste à côté. On va les amener voir la Saint-Jean de Dieuveil aussi, qu'on surplombe tout ce canyon, où c'est qu'il y a l'aigle de Bonelli, où c'est qu'on voit ces canyons, c'est vraiment magnifique, c'est très pittoresque.
2: Une rencontre, une dégustation, et en route. Direction, cette fois, le canal du Midi et son cours d'eau qui parcourt 240 km de Toulouse à Sète. S'il fait déjà partie du patrimoine mondial de l'UNESCO, son territoire est en voie d'obtenir le label Grand Site de France. Nous sommes donc ici, au village de Capestan, la porte d'entrée de ce territoire. Nous sommes entourés de bateaux, de cigales et accompagnés de Muriel Millot, la directrice de l'Office du tourisme du canal du Midi au Saint-Chinian et du port de Capestan-Poy, le plus grand port du canal du Midi. Celle qui est aussi responsable du service développement économique de la communauté de communes Sud-Hérault nous présente cette labellisation.
6: C'est une démarche qui est très très longue, qui a été initiée il y a plus d'une dizaine d'années, donc par les trois intercommunalités qui longent le canal de Béziers à Capestan. On souhaitait travailler donc sur ce grand site de France en projet. Ça se situe dans le prolongement de la démarche du canal du Midi patrimoine mondial de l'UNESCO. Donc ça apporte une reconnaissance nationale sur l'excellence de la gestion d'un territoire. Donc ça permet à la fois de renforcer la protection des paysages et du patrimoine exceptionnel du canal du Midi. Donc une reconnaissance voilà, de sa valeur universelle exceptionnelle, de développer un tourisme plus qualitatif, mieux réparti dans le temps et dans l'espace, d'améliorer l'accueil des visiteurs, de renforcer l'attractivité économique du territoire auprès des visiteurs, des investisseurs, mais aussi des habitants.
2: Mais qu'est-ce que ce label Grand Site de France apporte par rapport à la distinction de l'UNESCO ?
6: On fête cette année les 30 ans de l'inscription au patrimoine mondial de l'UNESCO. Donc ce qui est clair, c'est que ce label a permis de faire découvrir au monde entier le canal du Midi, parce qu'ici, par exemple, à Capestan, sur le port, on accueille 52 nationalités différentes. On est l'office de tourisme le plus international de l'Hérault, de par la clientèle accueillie, de par ce tourisme fluvial qui est vraiment prégnant. On vient du monde entier pour naviguer sur le canal du Midi, ou de plus près, puisque c'est l'enjeu aussi de cette démarche, pour permettre aux habitants de s'approprier ce canal. Ici, à Capestan, il y a une cinquantaine d'années, on apprenait aux enfants à nager dans le canal. C'était une piscine. Après, l'enjeu aussi pour nous, c'est à terme de pouvoir implanter, on a un projet de modernisation portuaire, pour pouvoir aussi permettre l'espace d'une heure, d'une demi-journée, d'une journée de naviguer sur le canal. Il y a aussi à Colombie, on a un loueur de bateaux, ou à Béziers. C'est important aussi pour les habitants de l'Hérault, notamment, de découvrir cette œuvre d'art exceptionnelle.
2: Et justement, qu'est-ce que le canal du Midi a de si exceptionnel ?
6: Alors, je crois que c'était Voltaire qui disait que c'était l'œuvre la plus géniale depuis les travaux des Romains. Donc c'est du slow tourisme. On est, quand on est au bord du canal, il y a un effet de quiétude, de douceur, d'attractivité. Mais il y a surtout une prouesse humaine et un défi considérable. Relier l'Atlantique à la Méditerranée, c'était un rêve, voilà, depuis les Romains. Et Pierre-Paul Riquet a réussi, grâce à Colbert, à réaliser cette œuvre, à déchirer toutes les prouesses. Voilà, il y a rien d'impossible. C'est une leçon de vie aussi.
2: Et là encore, contempler les paysages de l'Hérault, c'est remonter des siècles et des siècles d'histoire, pour notre plus grand plaisir.
6: Cabestan, on a l'ancien lavoir, l'abreuvoir, où les troupeaux allaient s'abreuver. C'est les ponts. Bien sûr, on pense aux neuf écluses aussi, les ouvrages d'art à Béziers. C'est tout un patrimoine à découvrir de Toulouse à Sète. C'est prendre le temps et s'arrêter, parce qu'on est dans un monde où tout va très vite. Et quand on prend un bateau, quand on loue une pénichette, c'est entre 3, 4 km heure. Et c'est prendre le temps de regarder, de contempler, c'est la déconnexion totale.
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1: Il est 22h.

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1: Il est 23h.

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1: Il est une heure.

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1: Il est 2 heures.